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0: con de 6h du matin. Toutes les heures, vous le savez, sur Fun Radio, on va vous chercher dans l'actu quelqu'un qui ne fait pas la une de l'actu, mais qui est quand même dans l'actu. Alors, les autres médias n'en parlent pas, mais nous, on en parle parce que ça nous fait marrer. Du con, c'est son nom. Et le premier du con, c'est une femme qui a raté son permis plusieurs fois, mais elle a une bonne excuse.
1: Je vous emmène à Miami. Mais cette femme est brésilienne et elle passe le permis là-bas. Elle s'appelle.
0: Il y a beaucoup de latinos.
1: Julia, oui, c'est vrai. Julia Madeiros. Et Julia Madeiros, elle est vraiment influenceuse. Elle est suivie par des centaines de milliers de personnes sur Instagram. Elle est surnommée la Kylie Jenner du Brésil. En gros, ouais. Pour vous montrer un peu physiquement à quoi elle ressemble, d'accord ?
0: Ah oui, alors elle a un zodiaque à la place de la bouche, voilà. Déjà, dans un premier temps, d'accord, très
1: elle,
0: bien.
1: Elle est typée brune, ouais, voilà, oui. Sophistiquée.
2: Elle n'est pas si chic que Kylie Jenner.
1: Non, elle est pas aussi chic que Kylie, effectivement. C'est l'influenceuse, voilà, dans sa plus simple...
0: Elle pourrait être coiffeuse dans les Bouches du Rhône.
1: Oui, si tu veux. Voilà,
2: oui, elle n'est pas très naturelle, bon.
1: Et c'est vrai qu'elle a raté 4 fois son permis de conduire. Donc tu peux te dire, bon, bah, c'est vrai que je n'ai pas été au niveau, que j'ai eu un souci, que je n'étais pas concentrée, j'ai mis mon clignotant, fallait pas. Il a appuyé sur la pédale. Mais non, elle est sûre que ce n'est pas pour ça. En fait, pour elle, si elle a raté 4 fois son permis de conduire et qu'elle a eu au bout de la 5e fois, c'est parce qu'elle était beaucoup trop jolie.
0: Ah,
1: donc
0: oui.
1: Elle a vraiment témoigné sur les réseaux sociaux en disant que c'était vraiment horrible d'être trop belle et qu'elle était sûre que c'était à cause de ça que les examinateurs étaient subjugués par sa beauté et non pas sur la route, enfin par la route. Et à force de les recaler, bah, du coup, elle dit que c'est à cause de ça.
2: Mais moi, j'ai eu exactement le même problème qu'elle.
0: Elle a eu de la première fois, non ?
2: Exactement. Ouais,
0: on a tellement les mêmes vannes avec Karina, c'est-à-dire qu'elle avait fait signe pour parler et je l'ai laissé parler. J'allais dire, tu n'as pas eu du premier coup ton permis, Karina. On se connaît trop, mais c'est ça, la famille.

0: saut du lit ce matin, nous avons Coralie. Bonjour Coralie.
1: Bonjour Bruno, bonjour toute la famille.
2: Salut Coralie.
0: Tu habites où? Tu as quel âge? Tu fais quoi dans la vie?
1: Alors j'habite à Saint-Gaudens, j'ai 30 ans et je travaille dans un drive. Et à côté de ça, je suis prothésiste angulaire à mon compte.
0: D'accord, prothésiste angulaire et tu travailles dans un drive. C'est donc toi qui mets dans les sacs les trucs que l'on vient récupérer. Enfin, moi, je sais que je le fais pas, mais qu'on vient récupérer.
1: Exactement.
0: En voiture. Ouais.
1: Au cours. Bah, tu devrais, Bruno.
0: Ouais, je le fais des fois l'été.
2: Ouais, mais toi, t'aimes bien te balader dans les rayons.
0: Mais moi, j'ai ma passion rayon. Et puis surtout, je vous soupçonne, Coralie. Et,
1: pourquoi
2: Ah, attends, peut-être qu'on va percer un mystère.
3: Et là, tu sais quoi? Je vais le faire de façon masquée, car je ne voudrais pas qu'on me juge. Mais j'ai l'impression que quand on commande en drive, systématiquement, vous nous mettez les produits avec la date limite de consommation.
1: Oh non!
3: On se retrouve avec qui sont périmés le lendemain et du jambon blanc qu'il faut manger dans la journée.
1: C'est des fausses idées, c'est parce que vous êtes pas à Saint-Gaudens.
0: Mais voilà. Attention, moi, la personne qui te parle, je la connais pas. Hein.
2: C'est une personne oui, c'est un invité. Voilà,
0: qui est venu témoigner avec cette voix-là, naturellement. Bah, bonne journée, monsieur.
3: Bonne journée, merci.
2: Il a sa réponse.
0: Coralie. Coralie, en arrivant ce matin sur Fun Radio, tu as la possibilité de gagner 1 000 euros cash. Comment? En répondant à une question que je vais te poser. On va jouer au plus ou moins pendant 13 secondes, car telle est la durée du chrono pendant lequel tu vas devoir trouver la bonne réponse. 13 secondes, ça peut paraître bizarre comme chrono, mais il y a une explication. Si tu as la bonne réponse dès les 3 premières secondes, et c'est arrivé plusieurs fois cette saison, tu gagnes les 1 000 euros. Et ensuite, à chaque seconde qui passe, il y a 100 euros qui disparaissent. Donc le but pour toi, c'est de trouver le plus rapidement possible la bonne réponse pour gagner un maximum de pognon. On est d'accord, Coralie?
1: Oui.
0: C'est une journée particulière aujourd'hui. C'est la journée mondiale des ovnis. Les objets volants non identifiés. Coralie, la question que je te pose est la suivante. Sais-tu combien de cas d'ovnis ont été signalés au cours de la dernière année, d'accord, en Île-de-France? Top chrono.
1: Deux.
0: C'est plus. C'est plus.
1: 20.
0: C'est plus.
1: 40.
0: C'est plus.
1: 100.
0: C'est plus.
1: 200.
0: C'est plus.
1: 1000.
0: C'est moins.
1: Ah, 80.
2: Ça a commencé à 2.
0: 314 cas de témoignages de personnes ayant vu des objets volants non identifiés.

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0: on parlait des vols chelous là, et de ce supermarché en Seine-Maritime qui s'est fait voler juste la chasse d'eau d'un toilette.
1: Extraordinaire. Ça, c'est fou. Hein.
0: Est-ce que vous avez déjà subi un vol un peu naze? Moi, disons, on m'avait volé un pneu de vélo.
1: Ouais, mais c'est ça en fait le problème, c'est quand on te vole un truc. Moi, on m'avait volé une tongue à Aqua Boulevard. Donc, sauf si c'est une mini-jambiste qui chausse du 37, c'est hyper relou. C'est fou.
0: L'Aqua Boulevard, c'est une grande piscine à Paris où tu peux essayer de choper soit des meufs, soit des mycoses.
1: Ouais, exactement.
0: C'était, vraiment, c'était le délire. Bonjour Léa.
2: Bonjour Léa.
0: Léa, enseignante, t'es sur l'île de la Réunion. T'es où sur l'île de la Réunion?
2: À Saint-Denis-la-Réunion.
0: Très bien. C'est quoi le vol le plus improbable que t'as eu, toi?
2: Ma marmite pleine de riz.
1: Bah, enfin. Mais...
0: Dis-moi, la marmite était dehors, il y a quelqu'un qui est passé et qui s'est barré avec?
2: Ouais, en fait, tu sais, on fait un pique-nique, on faisait un bivouac tranquille. Ouais. Et on était en train de préparer nos trucs chacun de notre côté. Et à un moment, on se dit, on va aller chercher le riz. Plus de marmite.
1: Mais non, ça se trouve, c'était un renard, il a mangé, il dit, moi, il est trop cuit. Hein.
2: Ouais, on a cherché la marmite quand même autour, savoir, mais plus de marmite, donc on pense que quelqu'un l'a prise, oui, définitivement. Une belle marmite,
0: oui,
2: encore.
0: Souvent, c'est souvent comme ça que ça se passe. Léa, quel temps il fait à La Réunion?
2: Il fait beau, mais il fait frais.
0: Oui, parce que c'est la saison d'hiver, là, vous rentrez dans la saison
2: l'hiver.
0: D'hiver.
1: Ouais, c'est quoi frais? C'est 15, 16, 18?
0: Oh non, frais chez eux, c'est 25.
2: Non, 22, là.
0: Ah, vois, c'est ça.
1: C'est bien.
0: Léa!
2: Non, mais il y a du vent!
0: Oui,
2: non,
0: mais dis donc, si t'attends de nous qu'on te plaigne, non, je peux te dire que tu n'as pas frappé à la bonne porte.
2: Non, on vous dit que c'est le moment pour venir.
3: Non, mais nous, on veut venir à La Réunion depuis à peu près 2 ans.
0: Ouais.
3: C'est Fun qui veut pas.
0: C'est le problème de l'argent, en fait. Et au groupe M6, il faut qu'on en rapporte, mais pas qu'on en reprenne. C'est ça le souci. Léa, je te fais des bisous.
2: Bisous,
1: Léa! Bye!
0: Bonjour Pierre!
4: Salut Pierre.
0: Agriculteur à Saint-Avit, on est dans le 47.
4: C'est ça.
0: Qu'est-ce que t'as eu comme vol improbable, toi?
4: Oh ben moi, on m'avait volé le carbu de ma mobylette en discothèque.
1: Ah, tu t'es fait siphonner.
0: Le carbu de la mobylette, c'est très très précis. Ça veut dire qu'il y a un gars qui est passé devant ta mobylette qui s'est dit « j'ai la même, mon carbu est en panne, je vais lui prendre ».
4: Ouais, je pense que c'est ça, ouais.
0: Bah oui, évidemment. C'est que moi, j'ai vécu ça pendant très longtemps avec. J'ai eu une mini à une époque. Je me suis fait voler 3 fois l'antenne de ma mini.
1: Ah oui, parce qu'elle se dévisse seulement.
0: Elle se dévisse.
1: Ouais.
0: Et tu sais, c'est le truc con, quoi. Donc tu l'achètes 3 fois, chaque fois tu la payes 220 balles, et puis la 4e fois, tu vas la prendre sur une autre mini.
1: C'est un circuit court, il n'y a que 3 antennes, hein, de
0: exactement.
1: Mini.
0: Ça se trouve, il y en a que 3 qui tournent. Pierre, je t'embrasse, mon pote.
4: Merci, bonne journée.
1: Bisous.
0: Passe une belle journée, mon pote.
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0: Bonjour Maëva.
1: Bonjour l'équipe, bonjour Bruno.
2: Salut Maëva.
3: Salut Maëva.
0: Bienvenue sur Fun Radio. Maëva, tu habites où? Tu as quel âge?
1: J'habite en Bretagne, à la Prénessé, j'ai 27 ans.
0: D'accord. Tu fais quoi dans la vie pour être debout dès 7 ans moins 10?
1: Eh ben, je suis femme de ménage.
0: Dans une entreprise ou alors chez le particulier?
1: Je fais les deux, aussi bien entreprise que particulier.
0: Donc en fait, là, c'est la partie entreprise avant 7h du matin et après, t'attaques les particuliers à partir de 8h.
1: Exactement.
0: Bah, oui, là, ils dorment, les particuliers. Voilà.
1: C'est ça.
0: Et dans les entreprises, comme je dis toujours, tu vas te faire chier à nettoyer la merde des employés qui te referont la même chose demain matin.
1: Et c'est bien ça, exactement.
0: Ouais, c'est un truc de fou. Tu sais que ça me rend fou, ça, les gens qui, sous prétexte qu'ils savent que quelqu'un vient faire le ménage, se comportent comme des vrais porcs en disant « Bah oui, mais il y a quelqu'un qui va ramasser, je pourrais leur foutre dans la tronche. »
3: Bah
0: en fait.
3: Ouais, c'est une mauvaise éducation.
0: Là n'est pas le sujet. Là n'est pas le sujet. Maëva, en arrivant ce matin sur Fun Radio, tu viens de gagner 4 cadeaux.
3: T'as gagné ta télé, t'as gagné aussi ta caméra sport 4K, ton bracelet sport et ton pack Fun Radio.
0: Ces cadeaux, bah, ils sont à toi. Hein. Maintenant, il faut que tu les gardes. Ça tient plus qu'à toi, Maëva. Et pour garder ces cadeaux, il faut que tu répondes correctement à 4 questions que je vais te poser. Chaque mauvaise réponse, il y a un cadeau qui disparaîtra. On est d'accord?
1: Allez, c'est parti.
0: Première question. L'île la plus peuplée au monde, au mètre carré, habite 500 habitants. Abrite, pardon, 500 habitants sur une surface de 2000 mètres carrés. C'est vrai ou c'est faux?
1: Je dirais faux.
0: Non, c'est vrai.
1: Ah mince.
0: Migingo Island, elle est située sur le Lake Victoria, c'est à la frontière entre le Kenya et l'Ouganda. Alors, c'est très exigu, mais malgré ça, on y trouve des habitations, des commerces, des bars, une église, il y a même un poste de police.
3: Ah
0: on
3: ne
0: se rend pas bien compte, mais 5000 habitants sur 2000 mètres carrés, c'est vraiment que dalle.
4: Bah, ils font le touche-couche.
0: C'est ça. Bon, Maëva, mauvaise nouvelle. Tu viens de perdre la télé, tu joues pour la caméra sport, le bracelet sport et le pack Fun Radio. Deuxième question. Les guépards. Le guépard ne rugit pas. Non, il miaule et ronronne comme un chat. C'est vrai ou c'est faux?
1: C'est faux.
0: C'est vrai.
1: Ah, bah, dis donc.
0: Écoute un guépard.
3: C'est mignon, c'est très mignon.
0: Ouais. Et ça, en manteau de fourrure. Mais...
3: Oh non.
0: Maëva, tu viens de perdre la caméra sport 4K. Tu joues pour le bracelet sport et le pack Fun Radio. Troisième question. On part dans la Meuse. Dans la Meuse, il y a une ville qui s'appelle Bar-le-Duc. Les habitants de Bar-le-Duc s'appellent les Bar-le-Ducoises et les Bar-le-Ducoises. C'est vrai ou c'est faux, Maëva?
1: Je dirais vrai.
0: C'est faux.
3: Décidément.
1: Pas de chance.
0: Ce sont les Barésiens et les Barésiennes. C'est un peu comme les habitants à Paris quand t'as un rhume. Maëva, tu ne joues plus que pour le kit Bruno sur Fun Radio. Voici la dernière question. Dans les années 90, Mazda a créé une valise de course pliable. C'est vrai ou c'est faux?
1: Je dirais vrai.
0: Ouais. Elle faisait 32 kilos, elle pouvait atteindre 30 km/h. Elle était conçue pour un concours d'idées organisé par des employés. Elle a même été créée, présentée lors du salon de l'automobile. Tu pouvais rouler avec ta valise. C'est un délire.
3: C'est marrant.
0: Bon, Maëva, à l'arrivée, le kit Bruno sur Fun Radio pour toi.
3: Bravo.
0: C'est pas pour rien. Tu nous écoutes depuis combien de temps
1: ça fait un moment, je dirais plus d'un an déjà, tous
0: ça
1: les
0: fait,
1: matins.
0: Alors, ça fait plus d'un an, ça veut dire que tu récupères du coup le bracelet sport.
1: C'est génial, merci, voilà. Alors, merci l'équipe.
0: Il n'y a pas de souci, mais quelle radio tu écoutais avant de nous écouter?
1: Avant, j'écoutais Skyrock.
0: Écoutais Skyrock, là, du coup, tu récupères la caméra sport.
3: Ah oui, c'est écrit.
1: Génial.
0: Et dis-nous, à la rentrée, le 24 août prochain, tu continueras à écouter Fun Radio?
1: Ah oui.
0: Ah bah tu récupères la télé.
3: Oh
0: bah
3: écoute,
0: c'est tout gagné.
3: Merci
0: l'équipe.
3: C'est marrant hein, quand même. Hein.
0: C'est fou. Mais des fois il y a des raies comme ça qui arrivent. Moi je découvre en même temps que vous. Hein,
3: mais que pour aujourd'hui, parce que sinon demain, voilà.
0: C'est que pour aujourd'hui.
3: Festival. T'as pas l'impression d'acheter nos auditeurs?
0: J'ai pas du tout l'impression d'acheter nos auditeurs, bien sûr que non. Bon Maëva, bon courage pour ta journée.
1: Oui, merci à vous de nous régaler tous les matins.
3: Bisous Maëva.
1: Bisous.

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1: Du con. À 7h05, c'est le du con du con. Toutes les heures sur Fun Radio, on a un du con du con. Un du con du con, c'est quelqu'un qui ne fait pas la une de l'actu, mais qui est dans l'actu, et notamment dans l'actu du Midi Libre. Et c'est Karina qui est tombée sur cette vieille dame qui pourrait être Karina à 96 ans.
2: Ah là là, mais j'ai tellement envie de devenir cette Américaine. Cette Américaine, elle a 96 ans, comme tu dis Bruno, et elle vit en maison de retraite. Donc elle fait sa vie de retraitée, mais le soir venu, eh ben, à 96 ans ou pas, ce qu'elle aime, c'est faire la teuf. Donc elle invite les autres résidents dans sa chambre et ils picolent et ils font des stories sur TikTok et ils mettent un bordel pas possible dans la maison de retraite, à tel point qu'elle a reçu une lettre de la maison de retraite et elle risque l'expulsion à cause de ses soirées trop arrosées.
3: Non.
2: Et elle a répondu: je peux faire ce que je veux, je m'en fous.
1: Elle a dit qu'elle payait très cher la maison de retraite, mais je crois que depuis elle s'est engagée à ne plus boire d'alcool. Après, oui, musicalement, la musique que t'envoyais pour la teuf, excuse-moi, mais 96 ans, je pense que pour faire plus moderne, elle dansait sur ça. Tiens, d'ailleurs, dans l'actu hier, on a appris que, c'est horrible de dire ça, mais c'est le policier des Village People est mort. Et ils l'ont annoncé aux infos, mais ils n'ont même pas donné son nom.
3: C'est horrible. Ouais.
1: Le policier, c'est celui qui était avec l'Indien, le flic et le conducteur de travaux.
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5: On va prendre des auditeurs tout à l'heure, parce que je parlais du rituel de la Coupe du Monde du gars là, qui ouvre une bière de chaque pays perdant, originaire du pays, à chaque défaite de match. Tu vois, il a dû boire une bière originaire du Sénégal.
6: Mais on a acheté 48.
5: Je dis, est-ce que vous avez des rituels? En fait, il y a plein d'auditeurs qui ont des rituels.
6: Ouais, des superstitieux.
5: Céline, elle m'envoie, je prends une bière à la première mi-temps, une glace à la deuxième.
6: Ah, c'est génial. Bah, c'est pas une superstition, c'est de la gourmandise, là.
5: Yannick qui dit, l'album Panini tous les 4 ans depuis Espagna 82.
6: Et c'est le dernier cette année, hein. Il n'y en aura plus après. Hein.
5: Ah bon, il faut
6: mais
5: plus
6: oui,
5: de Panini.
6: C'est fini. Hein.
5: Mais pourquoi?
6: Bah, je sais pas. Mais je suis quasiment sûre de ce que j'avance.
5: Oula, donc quasiment sûre, il y a
6: attends,
5: quasiment.
6: Attends, on va vérifier quand même. Mais tu m'as l'air trop étonnée, donc c'est pour ça que je m'inquiète.
5: J'ai toujours peur du quasiment. Eh bien, on vous prendra à l'antenne tout à l'heure. Pour l'instant, il y a Robin qui est avec nous. Il est commercial à Laval. Il a 32 ans. Bonjour Robin.
7: Bonjour la famille. Bonjour Bruno.
8: Salut Robin.
5: Robin, tu vas jouer au coup de pression. Ce matin, on t'offre un séjour à l'hôtel Le Lido à Argelès.
8: Pour deux personnes, c'est un hôtel 4 étoiles. T'as accès à piscine, t'as accès à la plage privée. Tu vas pouvoir te détendre, te relaxer. On est en pleine Méditerranée, donc vraiment, t'as le bruit des cigales, t'as vu sur les pins, c'est royal.
5: Dis-moi,
7: ouais,
5: Robin, tu connais le principe du jeu?
7: Oui.
5: Je vais te poser des questions, d'accord, pendant une minute. Ce que j'ai besoin, ce que j'attends de toi, c'est que tu me donnes trois bonnes réponses à la suite. Ok?
7: C'est noté.
5: Pourquoi? Parce qu'à chaque fois que tu te plantes, tu vas repartir à zéro. Et puis, la solution de facilité, ce serait de répondre à chaque fois la même chose. Parce que tu es obligé de me répondre, mais ça aussi, c'est éliminatoire. Faut que tu me répondes quelque chose, quoi qu'il arrive, il faut que tu répondes du tac au tac.
7: Ok.
5: Si jamais t'hésites, t'es éliminé. C'est dur, mais c'est pour ça que ça s'appelle le coup de pression. On y va, Robin?
7: Allez, c'est parti.
5: Top chrono. Quel personnage de dessin animé vit dans un ananas dans la ville sous-marine de Bikini Bottom?
7: Bob Éponge.
5: Un point. Dans quel sport utilise-t-on un fleuret?
7: L'escrime.
5: Deux points. Quelle lettre correspond au chiffre romain 100?
7: Si.
6: Ah non, mince. N'avais qu'une lettre à dire. Oh non.
5: Au revoir, Robin.
6: Pas. Bye bye, Robin.
7: Bye.
5: Il a un beau prénom, il habite à la Remaudière, c'est dans le 44, c'est Kylian qui est avec nous. Bonjour Kylian.
9: Bonjour Bruno, bonjour à
6: tous. Salut Kylian. Kiki.
8: Bravo.
5: Kylian, oui, bah, il a 30 ans, donc globalement, il était là avant notre kiki de tous les kikis. Kylian, t'es prêt, mon pote?
9: Je suis prêt.
5: Top chrono. Quelle lettre correspond au chiffre romain 100?
9: M.
5: C'est... Quelle est la capitale du Népal?
9: Le Nigeria.
6: Non, t'as vu, ça fait trop de E. Hein.
5: Trop d'hésitation. Au revoir, merci. Kylian.
6: Bisous, Kylian.
5: Bonjour, bye. Geoffrey.
10: Bonjour Bruno, bonjour la famille.
6: Alors, la grosse voix là.
5: Geoffrey, dis donc, alors, t'as une voix de stentor.
10: On me le dit souvent.
5: Geoffrey, t'es prêt à jouer avec nous?
10: Oui.
5: Top chrono.
10: Prêt.
5: Quelle est la capitale du Népal?
10: Paris.
5: Katmandou. Quelle planète est surnommée la géante gazeuse?
10: Jupiter.
5: Un point. Combien de minutes y a-t-il dans 2h30?
10: 160.
5: 150. Quel pays a gagné la Coupe du Monde de foot en 2010?
10: L'Italie.
5: L'Espagne. Quel est le prénom de la Reine des Neiges?
10: Elisabeth.
5: Elsa. Comment appelle-t-on un mot de sens opposé?
10: Un contraire.
5: Un antonyme. Quel est le nom du robot dans Star Wars qui accompagne C-3PO?
10: R2-D2.
5: Un point. Combien de jours compte le mois de février lors d'une année bissextile?
10: 29.
5: Deux points. Quelle est la monnaie officielle de la Suisse?
10: Le franc suisse.
5: 3 points, c'est
6: bon.
5: Bravo, Geoffrey.
10: Merci, la famille.
5: Le séjour à l'hôtel Le Lido à Argelès, c'est pour toi, mon pote.
10: Super, merci beaucoup, la famille. Je vous kiffe de fou.
6: Ah, bah, c'est gentil, c'est merci.
5: Tiens, je repose la question parce qu'on a une auditrice tout à l'heure. Quand je lui dis que tu nous écoutes depuis longtemps, elle dit ah, ça fait longtemps, ça fait un an et demi. Ça fait combien de temps que tu nous écoutes, Geoffrey?
10: Eh ben depuis que j'ai le permis, donc depuis 2011, donc je t'écoute depuis le début, Bruno.
6: Ah, ça fait alors, tu vois, ça c'est longtemps.
5: Très bien, mais ça veut dire que si tu te fais retirer ton permis, tu nous écoutes plus?
10: Non, je continuerai à vous écouter.
5: T'as le droit de nous écouter en dehors de la voiture, hein, c'est autorisé. Hein.
10: Ouais,
5: on émet toujours hein, en dehors de la voiture. Geoffrey, belle journée, mon pote.

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2: C'est la période des mariages qui débute avec l'été. Je suis tombé sur un truc ce matin, je vais avoir besoin de votre avis. C'est un couple qui a établi un contrat super spécial. Je vais vous dire de quoi il s'agit, mais pour l'instant, on est en train de parler de rituels. Est-ce que vous avez un rituel pendant la Coupe du Monde de foot? On vous parlait de ce gars qui a acheté les bières des 48 pays participant à la Coupe du Monde. Et dès qu'un pays est éliminé, il boit la bière de ce pays. Donc là, cette nuit, il a dû boire la bière du Sénégal. Il a dû boire la bière de Bosnie-Herzégovine, oui. Et le pays qui a perdu contre les États-Unis. Et le troisième match hier soir, c'était quoi?
3: Pouah, alors là.
2: Juste avant Belgique-Sénégal.
3: Mais en plus, je l'ai vu.
2: Bah oui, c'est
3: bah ouais, mais alors moi je me souviens de rien, je l'ai vu.
2: Enfin, c'est Dory. Là, elle commande pour M6, c'est Dory, elle se souvient pas de ce qui s'est
3: mais
2: passé.
3: C'est fou.
2: Bon, il y a Romain qui est avec nous ce matin à la chapelle Moulière. C'est dans le 86. Bonjour Romain.
4: Salut la famille.
3: Salut Romain.
2: Romain, est-ce que tu as un petit rituel d'avant-match de foot, toi, pendant la Coupe du Monde?
4: Ouais, c'est l'hymne à fond, on chante la Marseillaise, main sur le cœur, comme si on était au stade.
3: Je fais comme toi aussi. Où que je me trouve, c'est Marseillaise si elle passe. Même dans la rue, tu vois, tu t'arrêtes devant un bar et tu chantes, c'est normal.
2: Moi, j'avoue, s'il y a du monde, ouais, je chante la Marseillaise aussi.
3: Bah oui. Et tu la chantes fort.
2: Et je la chante fort, bien sûr.
3: Mais par contre, c'est énervant parce qu'il y a toujours le décalage entre les gens qui sont dans le stade, les joueurs, toi et ta télé.
2: Un jour, je me souviens, pour un match de rugby Écosse-Angleterre, je vous avais raconté ce truc. J'étais en week-end en Écosse et j'étais dans un pub. Et
3: la Marseillaise passe.
2: Et non, c'était pour un match France-Angleterre en Écosse. Et donc les Écossais étaient pour les Français.
3: C'est vrai, c'est marrant.
2: Mais je l'ai su que quand je me suis levé pour chanter la Marseillaise. Et donc les Écossais étaient super contents de voir qu'il y avait des Français dans leur pub. On était deux, je suis reparti les pieds devant.
5: Mais tu sais que la Marseillaise, je connais pas toutes les paroles. Donc c'est ça qui est un peu galère, c'est que je fais un peu du Chirac à des moments. Est-ce que l'étendard sanglant t'est levé?
3: Ouais. Ouais.
5: Ah bah c'est bon, mais ça veut rien dire.
2: L'étendard sanglant est élevé. On lève l'étendard sanglant.
5: L'étendard, le drapeau,
2: est mouillé du sang des compagnes, tu vois, sont dans les sillons, mais on le lève quand même pour dire, et malgré les blessés, hop, on lève l'étendard et on est fier d'être français.
5: Et abreuve nos sillons.
2: Oui, ça c'est le sang. C'est un très bon engrais. D'ailleurs, tu peux en mettre. On utilise du sang de bœuf des fois. C'est pas le sujet. Romain, je t'embrasse, mon pote.
4: Merci la famille.
3: Bisous,
2: Razou. Je t'offre une explication de texte.
3: Et un cours d'orthophonie aussi.
2: Mais le temps que je passe chez l'orthophoniste.

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5: Les haters de Sohan. Elle récupère des messages des haters laissés sur des réseaux sociaux de personnalités. Elle lit le message. On doit deviner quelle personnalité est incriminée.
6: Le premier hater que j'ai trouvé sur X, donc anciennement Twitter, et qui va rendre folle Chris. Donc je vais cacher le nom. Non, est tellement moche, il me repousse trop la vie. Je vois sa tête, je peux pas. Et la pub Calvin Klein, encore moins. Smiley, nausée, smiley, vomi.
7: Bah, c'est Bad Bunny.
6: Bad Bunny.
5: Et moi, j'ai vu des images de son concert à Marseille hier au Vélodrome, c'était ouf. Hein.
6: Ça avait l'air énorme. Sur un très bon niveau. Ouais. C'est vrai qu'hier, on parlait des personnes qu'on aimerait avoir dans des événements et Christina aurait bien aimé avoir Bad Bunny à
5: mais
6: son mariage.
5: Mais pas dans un événement, dans son lit. Hein.
7: Mais non, pas du tout. Mais non, je trouve que justement, l'ambiance qu'il met, elle est ouf.
5: T'as le droit. C'est pas parce que tu vas te marier.
7: Justement, je suis très gâtée. J'ai pas besoin de Bad Bunny.
6: Oh là là. On a tous besoin d'un Bad Bunny dans notre lit.
5: Très bien. Antoine, ton chéri, il ressemble pas à Bad Bunny non plus, tu vois ce que je veux dire.
7: Non, pas du tout. Mais il pourrait jouer dans la pub Calvin Klein.
8: Oh! Eh ouais, parce qu'il a des slips.
6: Elle est des émetteurs. Elle est le contraire de la classe et dessert la cause féminine. Elle aussi était en concert hier.
7: Elle est
6: une chanteuse. Une chanteuse qui cartonne, mais vraiment française, mais qui cartonne même à l'international, qui était au JO. Ouais, exactement. Ouais. Aya Nakamura. Donc, c'est France Télé qui a sorti un extrait. Donc, c'est un extrait de son concert au Stade de France. Alors, elle n'était pas au Stade de France hier. Elle était dans un festival. Donc, bref. Donc, c'est vrai qu'elle a fait la une sur TikTok. Donc, l'algorithme me l'a montré. Elle se fait dézinguer sur les réseaux, Aya Nakamura,
7: à
6: chaque fois.
7: Tout le temps.
6: C'est horrible.
5: Ouais, mais c'est...
6: Alors, quel artiste en plus ?
5: C'est un signe de popularité.
6: Ouais, exactement. T'as raison. On enchaîne. Alors, celui-là, c'est alors, ça va être visuel et auditif. Donc, si vous n'êtes pas connecté sur l'application, tant pis pour vous.
5: Mais non, mais tu l'as raconté.
6: Évidemment. Même si elle se retire à cause des présidentielles, il restera sa version de Wish. On cherche un journaliste qui présente un JT. Qui a longtemps été sur France 2, qui maintenant est sur LCI.
7: Mais c'est un garçon ?
6: C'est un garçon, ouais.
7: Ah, Pujadas.
6: Pujadas, exactement. Et ce qui s'est passé, c'est que la personne en question a fait un montage de Léa Salamé et de David Pujadas.
5: La photo est ridicule.
6: T'imagines ?
5: Il faut lui retirer Photoshop.
6: Vraiment, t'as l'appe-cou de David Pujadas et la tête de Léa Salamé, il y a zéro effort.
5: En fait, ce qui est fou, c'est qu'à l'époque de l'intelligence artificielle où tu peux faire des trucs dingues, qu'il y ait des gens qui sortent encore ce genre de trucs en mode haters alors que c'est ridicule.
7: Ah ouais, c'est marrant.
6: Non, c'est un très très bon niveau. Et un hater maison, évidemment, il est sur TikTok. Les gauchos en train de rire à gorge déployée.
5: Ah oui.
6: Les gauchos.
5: Mais oui, non, moi c'est gaucher à son gars. Non, moi, le truc. Surtout,
7: vous
5: surtout
7: Christina.
5: C'est vraiment. Vous connaissez bien cette technique.
7: Les gauchos.
5: Non, moi, en général, c'est gauchias, bobo, wokiste.
7: Oui, c'est vrai.
5: J'ai aidé. Alors, quand les gens m'envoient sale bobo, gauchias, payé avec mes impôts, je dis vous avez oublié wokiste. Et les gens répondent ah oui. Parce que tu sais, quand tu réponds après en direct, ils sont emmerdés. Parce
7: évidemment.
5: Le principe du hater, c'est de gueuler loin, mais pas de près, quoi. Ça me fait toujours rire. Donc je rajoute à chaque fois, vous avez oublié Wookiee. Oh oui, pardon, excusez-moi.
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5: Michael est avec nous ce matin. Il y a 20 minutes, il était en direct et Michael nous a dit « Je voudrais un questionnaire » puisque maintenant, on vous propose de choisir le questionnaire du jeu des 5000. « Je voudrais un questionnaire sur les sapeurs-pompiers. » Michael.
6: Salut Bruno, salut la famille.
7: Salut.
8: Salut Mika.
5: Nous t'avons donc préparé un questionnaire sur les sapeurs-pompiers. Tu connais la règle du jeu des 5000. Elle est injuste, mais tu l'acceptes. Je vais te poser 5 questions sur le thème que tu as choisi. Chacune de tes bonnes réponses peut te permettre de gagner 1000 euros, mais dans les 5 dernières secondes du jeu, nous appellerons un voleur, un auditeur qui, comme toi, s'est inscrit par SMS, mais il s'est inscrit hier. On l'appelle en direct. S'il décroche en disant « Bruno sur Fun Radio », il vole tout ton argent. Nous sommes d'accord ?
6: On est d'accord.
5: Première question, Mickaël. Alors évidemment, comme tu as choisi le thème... Tu le sais, il n'y a pas deux propositions de réponse. Ce sont des questions fermées. Voici la première. Quelle est la devise des sapeurs-pompiers de Paris ?
6: Sauver ou périr.
5: Oui. Yeah ! Alors que pour les sapeurs-pompiers français, tu m'arrêtes si je dis une bêtise, Michael, mais c'est courage et dévouement.
6: Exactement, c'est ça.
8: Mais Sauver ou périr, c'est un film aussi.
5: Ouais.
8: Avec Pierre Ninet, qui est dingue.
5: Tu as 1000 euros. Deuxième question. Combien y avait-il de sapeurs-pompiers en France en 2021 ?
6: J'aurais dit dans les 250 000.
5: Je veux accorder la bonne réponse. Yeah ! 252 700.
8: Oh, bah, wow, incroyable. Ouais,
5: pour le coup, franchement, purée, c'est balèze. 2000 euros, Michael. Troisième question. Quel est le nom du liseré rouge sur le pantalon de l'uniforme des sapeurs-pompiers ?
6: Le liseré ?
5: Non.
8: Ah, il a un nom ?
5: Ouais. Le passepoil.
8: Ah, ok.
6: Passepoil.
8: Si j'étais à Fort Boyard, ce serait mon surnom. Passepoil.
5: Michael, tu restes à 2000 euros. Quatrième question. Dans le vocabulaire des sapeurs-pompiers, qu'est-ce qu'un ARI ? A-R-I.
6: Appareil respiratoire isolant.
5: Ouais.
8: Oh, wow.
5: Qui a pour but de créer et de maintenir une atmosphère respirable isolée de l'air extérieur vicié ou contaminé en cas d'incendie notamment. Michael, tu es à 3000 euros. Dernière question. Quels sont les deux centres chargés de la réception des appels au 18 et parfois au 112 ?
6: Le CTA, Centre des traitements des appels.
5: Et l'autre ? Non, j'en ai demandé deux.
6: Les deux ? Eh ben, le CODIS.
5: Ouais, bien.
8: Ouais. Bon, c'est calé, hein.
5: Ouais, franchement. Ouais. Le CTA, merci. C'est le centre de traitement de l'alerte, et le CODIS, centre opérationnel départemental d'incendie et de secours. On salue d'ailleurs les sapeurs-pompiers qui sont en intervention actuellement dans le sud de la France, aux alentours de Marseille, où il y a un incendie qui est en cours depuis cette nuit. Bon, Michael, 4000 euros.
6: J'espère que le voleur, il dort.
5: Ben, j'espère aussi pour toi, ou qu'il a oublié, qu'il s'était inscrit. Hier, typiquement, on a eu Jonathan qui a joué avec nous. Il avait 5000 euros, il les a gardés parce que le voleur a répondu trop tard. Ça arrive aussi. Hein.
6: Ça arrive.
5: 4000 euros si la somme est validée, que vas-tu faire de cet argent ?
6: Eh ben, on a une salle de bain à faire avec ma chérie dans la maison.
5: C'est bien ça.
8: C'est un beau projet, salle de bain.
5: J'avoue.
6: Voilà.
5: Michael, pendant que tu étais en train de jouer, nous avons tiré au sort un voleur. J'ai donné 5 secondes au voleur hier, d'accord ? En 5 secondes hier, j'ai reçu 8 SMS.
6: Okay.
5: C'est donc un de ces 8 numéros de téléphone que je vais appeler maintenant en direct. La personne ne sait pas que je vais l'appeler, on ne l'a pas prévenu en disant « Dis donc, on va t'appeler, tu décroches en disant Bruno sur... » Non, elle ne le sait pas. Elle doit juste se rappeler qu'elle s'est inscrite hier et elle doit juste décrocher en disant « Bruno sur Fun Radio ». Si elle dit « Allô », ça ne marche pas. Et si elle décroche en disant Bruno sur Fun Radio, tes 4000 euros deviendront les 4000 euros du voleur. On est d'accord, Michael ?
6: On est d'accord.
5: On appelle quelque part en France ou en Belgique.
6: Ça n'a pas décroché ?
7: Ah, ça va pas décrocher.
8: C'est très aigu ta voix là.
5: Tu changes de voix, Mickaël.
7: Trop bien.
5: Tu n'as plus la même voix. Hein.
9: Bonjour, vous êtes bien sur le portable de Florent. Je suis pas là pour le moment. Veuillez laisser votre message à Mme Sonore. Merci.
5: Voilà.
10: Une fois votre message enregistré, vous pouvez raccrocher ou taper dièse pour le modifier.
5: Florent s'est donc inscrit hier pour être voleur. Florent était dans les 5 secondes, il a été assez rapide. Florent s'est dit, mais demain matin, quoi qu'il arrive, j'écoute la radio, évidemment que je vais décrocher. Et Florent ne décroche pas. C'est une bonne nouvelle pour toi, Mickaël. Tu gardes tes 4000 euros.
11: Super, super, super, super. Merci beaucoup.
5: Tu vas pouvoir refaire la salle de bain.
11: Ah, c'est super, franchement, c'est super top.
5: On t'embrasse, Mickaël.
11: Merci beaucoup à vous, hein, et restez comme vous êtes, c'est super.
8: Bisous, Mika.
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3: Du con. Comme toutes les heures du con, quelqu'un qui ne fait pas la une de l'actu mais qui est dans l'actu, c'est Christina qui est tombée sur ce gars. Rien que le titre me fait rire, de l'alcool dans l'oreille.
4: Non mais tout est fou dans cette histoire. Donc on est en Ontario, d'accord, ouais. C'est un état des États-Unis. Ouais. Et donc le mec s'est fait arrêter, il le trouvait bizarre. Déjà il roulait bizarrement, pas très droit, donc les flics se disent bon, il cache un truc. Et il voit que l'haleine, ça sent un petit peu l'alcool et tout, donc il lui demande « Mais qu'est-ce que vous avez bu, monsieur ?»« J'ai bu que 3 bières. Mmh. »« Vous êtes sûr ?»« Oui, bon, j'ai fait autre chose. » Et qu'est-ce qu'il a fait? Il s'était versé de l'alcool dans l'oreille, en fait.
5: Non.
4: Et c'est pour ça qu'il sentait beaucoup l'alcool, parce qu'il a dit qu'il voulait vérifier le fait que Jésus guérisse avec l'alcool. C'est ce qu'il avait compris de la Bible. Donc, comme il entendait mal, il s'est dit, je vais me mettre de l'alcool dans l'oreille, comme ça j'entendrai mieux, je vais vérifier ce que dit Jésus.
5: Non.
4: Ça marche pas. Et en plus, il a eu une amende de 10 000 $.
5: Hein. 10 000 $?
4: Ouais, c'est beaucoup. Hein. Il rigole pas là-bas.
3: J'avais pas de l'alcool dans l'oreille, mais j'ai entendu l'Ontario aux États-Unis.
4: Oui.
3: Non, c'est au Canada. Hein,
4: ah oui. Bon, c'est à côté.
5: Elle a de l'alcool dans l'oreille.
3: Alors, je connais Christina, elle en a pas que dans l'oreille. C'est bien ça le problème. Hein. Christina, c'est la seule nana avec qui tu déjeunes, on dit on va pas prendre l'apéro. Non, on fait oh.
5: Oh non. Ouais. Bah pourquoi mon Bru?
3: Exactement ça.
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3: Yes. Jeu des 30 secondes ce matin, il y a Fabrice qui est avec nous. Il est à La Roche-sur-Yon. Salut Fabrice.
4: Hello la famille.
5: Salut Fab.
3: Bah, et alors toi, t'es sur un lieu où les gens vont partir en vacances. C'est fini la tranquillité à partir de ce week-end, tu le sais hein Fabrice.
4: Ouais, encore à La Roche-sur-Yon ça va, mais sur la côte, c'est la folie, oui.
5: C'est un lieu de passage, La Roche. Tu sais, c'est vraiment juste la ville de passage, quoi.
3: T'as fait tes courses quand même à La Roche-sur-Yon.
5: Non, c'est trop loin.
6: C'est pas une eau minérale, La Roche-sur-Yon ?
5: Non.
6: La Roche.
4: Ah non ?
6: Ah non, je croyais que c'était de l'eau.
4: Il y a de l'eau.
3: Fabrice, sois le bienvenu chez nous. Tu joues ce matin face à Audrey. Bonjour Audrey.
7: Salut Bruno, salut la famille.
5: Salut Audrey.
3: À Saint-Laurent-du-Var.
7: C'est ça.
3: Là aussi, il y a du touriste qui arrive dans les Alpes-Maritimes.
7: Oui, ça va arriver, oui.
3: Bah oui. Audrey, Fabrice, vous jouez ce matin pour repartir avec une PlayStation 5. D'ailleurs, il y a une info qui a été lancée par Sony. Je ne sais pas si vous avez vu cette news, c'est ce matin dans le journal. À partir de 2028, je crois, de mémoire, ils arrêteront les jeux vidéo en physique.
5: Ouais.
3: Ils ne pourront avoir que les vidéos, les jeux vidéo téléchargés. Ouais.
5: Franchement, tout s'arrête.
3: Bah oui, mais c'est du plastique, c'est plein de trucs, tu vois. C'est
5: pour lutter contre. On a déjà enlevé les pailles.
3: La pollution.
5: On va pas tout enlever.
3: Merci.
5: Je vous en prie.
3: Swan. Audrey, Fabrice, la règle est simple pour gagner cette PlayStation 5. En 30 secondes, quelqu'un de l'équipe va tenter de vous faire deviner des mots issus d'une liste qu'on lui confie au dernier moment. Celui de vous deux qui identifie le plus de mots repart avec le cadeau. On est d'accord ?
4: Yes, ok.
3: Première personne, première personne sélectionnée au standard, c'était Fabrice. Tu vas jouer avec Christina qui a gagné hier.
4: Très bien.
5: Ah ouais, je suis très contente.
3: Audrey, on lance la roue des prénoms. C'est soit Karina, soit Sohan, soit moi. Il y en a un de nous trois qui va t'accompagner pour jouer.
2: Karina.
5: Yes.
7: Yes.
5: Yes.
3: Audrey, tu joues avec Karina et c'est toi qui commence. Est-ce que tu es prête ?
7: Je suis prête.
3: 3, 2, 1, top chrono.
6: D'accord, c'est un fruit rouge que tu manges en salade. C'est de la...
7: Tomate.
6: C'est le contraire de moins.
7: Plus.
6: Ouais. Mon père est algérien, ma mère est française. Ce sont mes...
7: Parents.
6: Non,
7: mes nationalités.
6: Non.
7: Mes origines.
6: C'est un endroit. On peut aussi dire que c'est un.
7: Un lieu.
6: Oui. On est ensemble. On est amoureux. On est en.
7: Couple.
6: Ouais. Je pèse 50
7: kilos.
6: Ouais.
5: Oui.
6: Ouais.
5: Bien. 6. Voilà.
3: 6, c'est pas mal, hein. Bravo.
5: Ah oui, c'est bien.
7: Super, merci.
3: Bon,
6: c'est pas mal.
3: Il faut faire mieux que 6. Avec Christina, est-ce que tu es prêt ?
4: Ouais, je suis prêt. Allez, Christina.
5: Allez, au taquet.
3: Attention, 3, 2, 1, top chrono.
5: Ok, c'est mon chéri, c'est mon...
4: Un amoureux ?
5: Non, ça peut être dans un jeu aussi, c'est mon... On joue ensemble. Un autre mot.
4: Mon conjoint, mon... Non, mais non.
5: Non, on joue ensemble, on fait équipe.
4: Partenaire.
5: Voilà. 7 jours, ça fait une...
4: Semaine.
5: Ouais, c'est pas de l'audio, c'est de la...
4: Vidéo.
5: Ouais. J'ai un bouton. Oh là là, tu peux me...
4: Percer.
5: Non. Bah non, oh, dégueu. Mais non, me soulager. Donc me... Ah, oh, mais
3: en fait,
5: c'est me gratter.
3: Ne réagis pas pendant qu'il donne. Il y a un chrono qui court.
5: S'il
3: dit percer, il fait... Ah non, c'est dégueulasse, on perce pas les boutons. Moi, j'utilise de l'exomédine. Tu peux le mettre sur le bouton avant et comme ça, il se rétracte. Et tu n'as pas enlevé le pull qui est à l'intérieur.
5: Allez,
3: surtout
5: si,
3: que
5: oui.
3: Parfois, le bouton, c'est un poil. Il n'a pas... Tu peux pas faire ça, t'as 30 secondes.
5: Non, désolé, c'était me gratter.
3: Fabrice ?
4: Ouais, ouais.
5: Oh là là, il te déteste.
3: Je suis désolé, tu n'as que 3 bonnes réponses. C'est Audrey qui gagne. Audrey, la PlayStation 5 part chez toi.
7: Super, merci beaucoup.
3: De rien, on te fait des bisous. Fabrice, on t'envoie un kit Brûlot sur Fun Radio.
4: Impeccable, merci.
5: Bisous.
6: Ah non, faut pas faire ça. Non, pas après ça. Attends, il y a le mot qui arrive, mais quand même, faut qu'on se le dise. Hein. On perce pas.
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2: Comment qu'on va intéresser Karina à la Coupe du Monde ?
3: Des fun facts autour de la Coupe du Monde qui n'ont pas de rapport direct avec le foot parce que Karina s'en fout du foot. Je commence hein.
4: Vas-y Bruno.
3: J'ai une info sur Neymar. Neymar qui joue.
4: Je ne sais pas, mais son prénom c'est Jean. Jean Neymar.
5: Oh non, tu sais pas où joue Neymar ?
6: Au Brésil.
4: Brésil. Oh, Jean Neymar, elle est bonne, non ?
7: Oui, elle est très bien. Elle est très bien
3: quand on fera les grosses têtes, bien sûr. Karina, Jean Neymar. Excellente, évidemment. Super, en tout cas. Mbappé, Nalti.

0: Allez, lançons les jeux de mots autour du football. Ronaldo, Rémi, façon la cible. Vous me fatiguez. Attendez demain.
1: J'avais mes synonymes.
0: Très bien.
1: Ah bien.
0: Très bien. Parrain, parrain. Et tout de suite, l'invité mystère. Bon, alors, les amis. Il y a eu, comme pour toutes les équipes de foot, une journée de repos pour la CSAO, c'est le nom de l'équipe brésilienne. Neymar, il a été dans une boutique qui s'appelle Jacob & Co. C'est une des marques les plus exclusives au monde en termes de montres.
1: Ouais.
0: Et il s'est acheté, il s'est fait un petit kiff, tu vois. Ça arrive des fois, tu sais, t'as une après-midi, tu dis tiens, je vais aller chez Célio et je vais me prendre 2-3 t-shirts, tu vois, je vais me faire plaisir pour cet été. Ben, il a fait ça. Il s'est acheté une montre à 1 million de dollars.
1: Waouh, ça fait cher, ouais.
0: Ça fait chaleur.
1: Comme un jeudi, quoi.
0: C'est exactement.
1: Non, mais lui, c'est un petit plaisir normal pour lui.
0: Un bon jeudi.
1: Un bon jeudi.
0: Autre info autour de la Coupe du Monde, Sohan.
1: Nous, on remonte en 1938. Alors, avant, c'était différent. T'avais pas les mêmes règles, t'avais pas le même nombre de remplaçants, etc. Et il y a un gardien. Donc, la Coupe du Monde se passe en France en 1938.
2: Ouais.
1: Et il y a le gardien brésilien qui a extrêmement envie d'aller aux toilettes. Sauf qu'il dit, en fait, je vais pas pouvoir m'arrêter. Enfin, faut que ça s'arrête, quoi. Je veux faire pipi et plus. Et il est parti. Donc, il est parti en plein milieu du match et ce sont ses coéquipiers qui l'ont remplacé. Donc, le temps de faire son petit popo. C'est comme si moi, j'avais envie de faire popo et que tu me remplaçais.
2: Bah, ouais, mais je le ferais.
1: Bah, je sais que tu le feras. Avec grand plaisir. Et tu fermeras le studio à clé.
2: Non, c'est pas vrai, mais non. Ouais, je comprends, j'aime bien cette camaraderie.
0: Une dernière, Christina.
1: Ouais, ça concerne justement la Coupe du Monde. Aujourd'hui, en fait, les joueurs, s'ils la gagnent, donc par exemple, les Bleus, s'ils la gagnent, ils vont pouvoir la toucher, mais le soir même, bah, à aucun moment après, ils la gardent. C'est une réplique
0: attention,
1: qu'on leur donne.
0: La toucher, mais pas comme mes couilles, bien sûr.
1: Et donc avant c'était pas le cas, il y avait pas de gardien, tu pouvais la garder et tout. Et il y a un chef de presse donc français qui a raconté qu'il l'avait même rapporté chez lui un soir et que le lendemain matin il avait retrouvé ses enfants en train de jouer avec la coupe, mais
2: c'est
1: genre mettre des petits bonhommes dedans, faire des petites voitures dessus et tout, truc qui pourrait plus arriver du tout aujourd'hui.
2: Oh,
1: quoi.
2: C'est dommage, ça doit vivre.
1: C'est
2: ça.
1: Drôle.
0: La coupe comme la coupe de cheveux. Allez, on est prêt, hein, je crois. Ça y est.
2: Ouais, c'est bon. On
0: merci,
2: a passé le
0: merci beaucoup, Christina.

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0: matin, on joue avec le Zoom. Le Zoom, c'est une année choisie par Christina ce matin et on va jouer sur l'événement de l'année 2000.
1: Et c'était numéro 1, justement, le 2 juillet 2000. Yannick, avec ces soirées-là, on a tous dansé là-dessus.
2: Bien, évidemment,
1: encore aujourd'hui.
2: On a levé le doigt.
1: Évidemment. Bon, durant l'année 2000, on découvrait quelque chose d'illégal. Qu'est-ce que c'était, à votre avis?
2: Le téléchargement. Ah ouais, téléchargement, bien
1: c'est
2: sûr.
1: C'est ça, Swan, exactement. Le téléchargement illégal de la musique, grâce notamment, et là, je vais vous emmener loin, à Napster.
2: Oh. Ah, j'étais sur Emule, moi.
0: Mais Emule, c'était pour les vidéos, je crois.
1: Ouais.
2: Ah ouais, mais ouais,
1: pour la musique, c'était deux, Napster.
2: D'accord.
1: Ouais. Vous avez connu, vous
2: Napster.
1: Avez eu?
2: Non. Bien sûr. Bah si, tout ce qui
3: mais
2: était
3: trop jeune,
2: illégal,
3: moi.
2: C'était direct chez moi.
0: Non, alors moi, j'ai jamais téléchargé légalement.
2: Ah ouais?
0: Non.
2: Ah oui, tu respectes trop les artistes pour
0: exactement.
2: Ça.
0: Exactement.
1: Je te félicite, mon Bru.
2: Au cinéma maintenant.
3: La maman, là.
1: Moi, je suis pareil.
3: Bravo, mon Bru.
1: Je vous mets 3 bandes originales à la suite, d'accord? C'est un blind test. Vous allez deviner de quel film il s'agit. Alors, c'est forcément les plus gros succès de l'année 2000.
0: On dit le prénom avant. Hein,
1: d'accord.
0: Sur un blind test, hein, d'accord.
1: Première BO.
0: Bruno.
1: Oui.
0: C'est Gladiator.
3: Ah, j'ai vu cette année Gladiator.
0: Eh ben, très bien. Tard,
3: j'ai vu à Rome en plus.
0: Il y a 26 ans, c'était ça.
2: Ouais. J'ai vu à Rome en plus.
1: Deuxième BO.
0: Bruno.
1: Oui, Bruno.
0: American. American. Graffiti. Beauty.
1: Exactement. Et le dernier succès de l'année 2000.
2: Carrière.
0: Bruno.
2: Pulp Fiction.
1: Ben non.
0: Ben non.
2: Ah.
0: C'est Kill Bill.
2: Taxi.
1: Non. Oui, Taxi, le 2.
0: Ouais.
1: Ça, c'est les 3 plus gros succès de l'année 2000. En 2000, quelle est la voiture qui a connu un gros succès? Est-ce que vous vous en rappelez?
2: Peugeot. Bah,
0: c'est la Mercedes.
2: Peugeot?
1: Peugeot, elle a Peugeot 2006 avec une pub dans laquelle un Indien, je ne sais pas si vous vous rappelez de cette pub, faisait rentrer une vieille voiture dans des murs,
0: ah, mais
1: puis
0: oui.
1: Asseoir un éléphant dessus pour qu'elle ressemble à une Peugeot 206.
0: Avec la musique indienne, là.
1: Exactement. Et donc, c'était le gros carton voiture de cette
0: son.
1: Année.
0: Te fous pas de ma gueule. Je vois bien que t'es morte de rire.
2: Mais
0: il aurait bossé, Lucas. Tu vois, n'importe quel autre réalisateur m'aurait sorti son. Lucas, il attend, il regarde.
1: Voilà.
0: Voilà.
2: Ah, c'était bien ça.
0: Mais tu l'avais calé.
4: En fait, je l'avais mis dès le début.
0: Tu
1: Et au début, il n'y avait pas de bruit.
0: Tu sais qu'on
4: y avait un peu
0: pas.
4: Moins de. Il y avait du vacarme en fait. Y avait la... En fait, il y avait tout. On entendait l'éléphant en fond. Enfin,
1: c'est nous le vacarme.
4: C'était un bordel.
3: La musique est très bien par contre. On a failli deviner.
1: Et enfin, Facebook et Instagram n'existaient pas encore, évidemment. Heureusement qu'on avait des modems pour se connecter à Internet et échanger des messages, mais grâce à quoi?
2: Bah, MSN.
1: Exactement, Messenger.
2: Bien sûr.
1: Merci Messenger, hein, quand même.
0: On s'envoyait des whiz, c'était bien les whiz.
3: Ah, c'était les forceurs, les whiz. T'étais un forceur?
0: Non, mais quand
3: mais c'est quand tu réponds, c'est comme si on envoie plein de points d'interrogation. You, pourquoi tu réponds pas?
2: Ouais, c'était marrant, ça faisait ding ding. Voilà.
0: Oh, c'est rigolo. Les amis, je vous ai choisi le son de l'an 2000. J'ai tapé. Le son de l'an 2000 que je vous ai choisi qu'on va écouter en entier ce matin, c'est ça. C'est mon son de l'été. Ça, je peux te dire que quand j'arrive en vacances, systématiquement, réflexe, j'ouvre la valise. J'ai une grande fermeture éclair.
2: Ah ouais.
0: Je me sers un verre, hop, et je me fous tout nu. Et j'écoute ce boss.

0: Le Zoom de l'an 2000 et les All Saints à l'instant. Le titre, c'était Pure Shores.
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5: Michael est avec nous ce matin. Il y a 20 minutes, il était en direct et Michael nous a dit « Je voudrais un questionnaire » puisque maintenant, on vous propose de choisir le questionnaire du jeu des 5000. « Je voudrais un questionnaire sur les sapeurs-pompiers. » Michael.
6: Salut Bruno, salut la famille.
7: Salut.
8: Salut Mika.
5: Nous t'avons donc préparé un questionnaire sur les sapeurs-pompiers. Tu connais la règle du jeu des 5000. Elle est injuste, mais tu l'acceptes. Je vais te poser 5 questions sur le thème que tu as choisi. Chacune de tes bonnes réponses peut te permettre de gagner 1000 euros, mais dans les 5 dernières secondes du jeu, nous appellerons un voleur. Un auditeur qui, comme toi, s'est inscrit par SMS, mais il s'est inscrit hier. On l'appelle en direct. S'il décroche en disant Bruno sur Fun Radio, il vole tout ton argent. Nous sommes d'accord?
6: On est d'accord.
5: Première question, Michael. Alors évidemment, comme tu as choisi le thème, tu le sais, il n'y a pas deux propositions de réponse. Ce sont des questions fermées. Voici la première. Quelle est la devise des sapeurs-pompiers de Paris?
6: Sauver ou périr.
5: Oui. Yeah. Alors que pour les sapeurs-pompiers français, tu m'arrêtes si je dis une bêtise, Michael, mais c'est courage et dévouement.
6: Exactement, c'est ça.
7: Mais Sauver ou périr, c'est un film aussi.
5: Ouais.
7: Avec
5: oui.
7: Pierre Ninet, qui est dingue.
5: Tu as 1000 euros, deuxième question. Combien y avait-il de sapeurs-pompiers en France en 2021?
6: J'aurais dit dans les 250 000.
5: Je veux accorder la bonne réponse. Yeah. 252 700.
7: Ah, oh, bah, wow, incroyable. Ouais,
5: pour le coup, franchement, c'est balèze. 2000 euros, Michael, troisième question. Quel est le nom du liseré rouge sur le pantalon de l'uniforme des sapeurs-pompiers?
6: Le liseré?
5: Non.
7: Ah, il a un nom?
5: Ouais. Le passepoil.
7: Ah, ok.
6: Passepoil.
7: Si j'étais à Fort Boyard, ce serait mon surnom. Passepoil.
5: Michael, tu restes à 2000 euros. Quatrième question. Dans le vocabulaire des sapeurs-pompiers, qu'est-ce qu'un ARI? A-R-I.
6: Appareil respiratoire isolant.
5: Ouais.
7: Oh wow.
5: Qui a pour but de créer et de maintenir une atmosphère respirable isolée de l'air extérieur vicié ou contaminé en cas d'incendie notamment. Michael, tu es à 3000 euros. Dernière question. Quels sont les deux centres chargés de la réception des appels au 18 et parfois au 112?
6: Le CTA, Centre des traitements des appels.
5: Et l'autre? Non, j'en ai demandé deux.
6: Les deux? Eh ben, le code 10.
5: Ouais, bien.
7: Ouais. Bon, t'es calé, hein.
5: Ouais, franchement. Ouais. Le Merci. CTA, c'est le centre de traitement de l'alerte, et le CODIS, centre opérationnel départemental d'incendie et de secours. On salue d'ailleurs les sapeurs-pompiers qui sont en intervention actuellement dans le sud de la France, aux alentours de Marseille, où il y a un incendie qui est en cours depuis cette nuit. Bon, Michael, 4000 euros.
6: J'espère que le voleur, il dort.
5: Ben, j'espère aussi pour toi, ou qu'il a oublié, qu'il s'est inscrit. Hier, typiquement, on a eu Jonathan qui a joué avec nous. Il avait 5000 euros, il les a gardés parce que le voleur a répondu trop tard. Ça arrive aussi. Hein.
6: Ça arrive.
5: 4000 euros, si la somme est validée, que vas-tu faire de cet argent?
6: Eh ben, on a une salle de bain à faire avec ma chérie dans la maison.
5: C'est bien ça.
7: C'est un beau projet, salle de bain.
5: J'avoue.
6: Voilà.
5: Michael, pendant que tu étais en train de jouer, nous avons tiré au sort un voleur. J'ai donné 5 secondes au voleur hier, d'accord? En 5 secondes hier, j'ai reçu 8 SMS.
6: Okay.
5: C'est donc un de ces 8 numéros de téléphone que je vais appeler maintenant en direct. La personne ne sait pas que je vais l'appeler, on ne l'a pas prévenu en disant « Dis donc, on va t'appeler, tu décroches en disant Bruno Sol. » Non, elle ne le sait pas. Elle doit juste se rappeler qu'elle s'est inscrite hier. Et elle doit juste décrocher en disant Bruno sur Fun Radio. Si elle dit allô, ça marche pas.
6: Allez,
5: et si elle décroche en disant Bruno sur Fun Radio, tes 4000 euros deviendront les 4000 euros du voleur. On est d'accord, Michael?
6: On est d'accord.
5: On appelle quelque part en France ou en Belgique.
9: Allô?
8: T'as pas décroché? Ah, ça va pas décrocher.
7: C'est très aigu ta voix là.
5: Tu changes de voix, Mickaël.
7: Trop bien.
5: Tu n'as plus la même voix. Hein.
9: Bonjour, vous êtes bien sur le portable de Florent. Je suis pas là pour le moment. Veuillez laisser votre message après le bip sonore. Merci.
5: Voilà.
10: Une fois votre message enregistré, vous pouvez raccrocher ou taper dièse pour le modifier.
5: Florent s'est donc inscrit hier pour être voleur. Florent était dans les 5 secondes, il a été assez rapide. Florent s'est dit, mais demain matin, quoi qu'il arrive, j'écoute la radio, évidemment que je vais décrocher. Et Florent ne décroche pas. C'est une bonne nouvelle pour toi, Mickaël. Tu gardes tes 4000 euros.
11: Ouais, super. Merci beaucoup.
5: Tu vas pouvoir refaire la salle de bain.
11: C'est super, franchement, c'est super top.
5: On t'embrasse, Mickaël.
11: Merci beaucoup à vous, hein, et restez comme vous êtes, c'est super.
7: Bisous, Mika.
2: 6h10.

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1: 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Vanne politique.
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4: Les amis, on est là pour la dernière heure de Bruno sur Fun Radio avec Karina, avec Sohan.
5: Bonjour.
4: Avec Christine, on va payer de la facture. Dans 10 minutes, on fait ça tous les matins, 9h10, des factures. 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
5: Et il y a ce site qu'on a créé rien que pour vous. 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Et vous allez voir, toutes les infos sont dessus. Rib et photos de la facture. C'est toi, Bruno, qui fais le virement en instantané.
4: C'est en effet un site internet. Je voudrais vous parler de cette nana. Il y a une nana qui s'est amusée à noter toutes les expressions qu'utilisait sa collègue de bureau.
5: Ah, elle a des expressions bizarres.
4: Et elle a balancé ça sur les réseaux sociaux. Je vais vous donner la liste des expressions, mais j'aimerais qu'on se fasse un petit délire ce matin. Des expressions qui ne sont pas du tout à la mode,
5: ouais,
4: mais que vous continuez à utiliser.
5: Ah oui. Oh bah nous, on en a plein. Hein.
4: Alors, je vous donne celle que cite donc sa collègue de bureau, parce que la meuf, je pense qu'elle est un peu exténuée, c'est pour ça qu'elle les a écrites. Donc, dans la série, c'est « N'importe Nawak ».
6: Ah non, ça c'est non.
5: Oh, Christina peut le dire, n'importe quoi.
4: Non, non, on n'a pas à juger c'est oui ou c'est non. C'est, voilà, c'est, elle l'utilise. C'est quoi ce beans?
6: Ah non, bah non, mais pas du tout.
5: Qu'est-ce que c'est que ce beans?
4: Bon allez, gigot, Daniel.
5: Ah non, mais personne ne dit ça, non. Même pas un boucher.
4: D'ailleurs, à ce propos, il faudrait que je vous parle, parce que Karina aussi, quand on fait santé, mais pas des pieds, Karina, elle a une autre expression.
6: Oui, non, ouais. On l'a tous, Bruno. Voilà.
4: Et je l'ai faite avec des gens qui ne me connaissaient pas.
6: Ah.
4: Gros bide.
5: Ah
4: bah
5: oui. Gros flop. Ah ouais. Oui, non, faut pas en faire ça.
4: Il y a l'expression pourrie, santé, mais ouais, pas des pieds. Ouais. Et Karina, quand on lui fait, elle fait santé.
5: Mais pas des couilles. D'ailleurs.
4: Ouais.
5: D'ailleurs.
4: Elle dit, mais pas des couilles.
6: Et en plus, t'as dû être tellement gênée.
4: Mais comment
6: ouais, ça, c'est les traumas, là.
4: Tout le monde est en mode, santé, ouais, mais pas des couilles.
5: Oh et ah oui,
4: et
5: non,
4: tout
5: mais
4: le monde
5: Bruno,
4: s'arrête. Ouais. Je fais non, et là t'expliques, sinon c'est parce que à la radio.
5: Ouais. Oh là là.
4: Et là t'es obligé de la. Oui, parce que je fais de la radio. Les gens qui étaient vraiment très gênants, très gênants. Il habite à Perpète-les-Oies.
6: Ah, ouais. Ah ça oui. Je peux le dire encore. À Babel-Oued, oui. Moi je dis parfois
4: oui,
6: aussi.
4: Oui, mais parce que t'es raciste.
6: Mais
4: c'est pour ça. Sinon les gens ne le disent pas. Qu'est-ce que tu baragouines encore?
6: Non,
5: oui,
6: ça non.
5: Si ouais. Moi je le dis ça. Ça
4: A plus dans le bus.
5: Non.
6: Ouais. Non, non, non.
5: Si, à demain dans le train.
6: Non, Karina, personne ne dit ça.
5: À bientôt dans le métro. Oh.
4: Et c'est nickel chrome.
5: Ça, oui, ça peut arriver. Ouais, nickel. J'ai retiré le chrome. Ou nickel
4: ouais,
5: Mireille.
4: Je peux dire t'inquiète, paupiette. Ou t'inquiète, canette.
5: Ah ouais?
4: Ouais.
5: C'est mignon. Tu ne l'as jamais dit, t'inquiète, paupiette.
4: Mais parce que t'es pas une paupiette. Je le dis souvent à Swan.
5: Non, mais moi, j'aime bien les vieilles expressions genre oh là là, t'en chies des ronds de chapeau, mon pauvre. Ça veut dire c'est hyper galère, tu vois, ouais. En chier des ronds de chapeau, ça veut dire que c'est très dur.
4: Ouais, ah surtout ouais. Des ronds de chapeau, on n'utilise plus de ronds de chapeau depuis longtemps. Ouais.
6: Moi j'aime bien utiliser avec mes enfants, mais du coup je l'ai légèrement modifié, parce que je veux pas dire des gros mots, je dis faut pas tortiller du cul pour faire caca droit, et ça les fait beaucoup rire.
5: Bah, c'est
6: et
5: quand cul, même pas ça te dérange pas
4: ouais,
5: bien.
4: Et cul, ça te dérange pas.
5: Il y a cul et caca, quoi.
4: C'est bon, il y a caca, il y a cul, et du derrière, attention. Hein. Vous avez des expressions un peu ringardes que vous utilisez toujours?
6: Quel panache! Bah, c'est une expression ringarde!
4: Mais c'est pas une expression, quel panache!
6: Bah, bon. Bah, c'est un peu une expression!
4: Bah, non, c'est un mot!
6: Bah, d'accord!
5: En tout cas, si vous utilisez une expression de plus de deux mots, venez nous le dire!
6: Bah, quel panache!
4: 01 42 48 5000! On fait de la radio ensemble, les amis! J'aime bien ce son! En fait, je m'en rends compte ce matin dans l'émission, mes meilleurs moments, c'est ce que c'est.
5: C'est quand il y a de la musique.
4: C'est quand il y a de la musique.
5: Quel panache.
4: Je devrais en mettre plus.
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6: Comment ça va, Jessica?
7: Bonjour Bruno, bonjour la famille.
8: Salut, salut Jessica.
6: Ça va Chouchou?
7: Ça va, toi super.
6: T'habites où? Tu fais quoi dans la vie?
7: J'habite à Saint-Amand-Moron, dans le Cher, dans le centre de la France. Et je suis actuellement en formation.
6: En formation pour faire quoi?
7: Pour passer le concours de professeur des écoles l'année prochaine.
8: Ah, génial.
6: Donc futur professeur des écoles, à l'époque on disait institutrice, maintenant on dit professeur des écoles. Moi j'aime bien le mot institutrice. Et donc, ben, ça veut dire que tu commencerais pas à la rentrée là, ce serait à la rentrée pour dans un an.
7: 2027, ouais.
8: Okay.
6: Très bien. Jessica, tu m'as envoyé une facture de 570 euros. De quoi s'agit-il?
7: Eh ben, c'est justement la formation dont je viens de parler. En fait, c'est une formation qui coûte 2 650 euros et c'est mon reste à charge en fait.
8: D'accord.
6: Et c'est ce que tu es obligé de payer pour pouvoir espérer un jour être prof des écoles.
7: Mais c'est ça.
6: D'accord.
7: En tout cas, pour me préparer, après, on peut, voilà, c'est en candidat libre. Hein. Il y en a qui se préparent, qui vont un peu les mains dans les poches, mais c'est quand même bien d'avoir eu une préparation avant
8: oui.
7: Pour te donner le plus de chances possible.
6: Je vois que tu as 33 ans. Tu as fait quoi avant? On est sur une reconversion, non?
7: Oui, c'est ça. J'étais dans l'immobilier pendant 11 ans.
8: Ah oui, d'accord.
6: Ok, et puis après, il y a eu l'histoire de Stéphane Plaza, et du coup, tu t'es dit, je vais changer.
7: Même pas, j'ai fait un burn-out. Donc, j'ai fait une pause.
6: Bon, Jessica, 570 euros, je viens de faire le virement en instantané, l'argent est sur ton compte.
7: Eh ben super, merci beaucoup.
8: Bravo. Et félicitations hein, surtout. Et d'ailleurs, bravo aussi à toutes les professeurs des écoles et les maîtresses qui nous écoutent et les maîtres, parce que c'est les derniers jours et franchement, on a de la chance de vous avoir au quotidien.
7: Il faut avoir du courage. Ah oui,
8: parce qu'on connaît nos
6: enfants. De toute façon, quand t'es du côté des profs, moi qui ai grandi avec mon père, il était prof de mécanique caricole, mes deux sœurs sont profs. Et t'es content, t'es triste de quitter certains élèves.
8: Bah
6: il y en a
8: oui.
6: D'autres, t'es quand même très content de partir en vacances, hein, tu vois ce que je veux dire. Avec une seule angoisse, c'est de les retrouver l'année d'après.
8: Non, pas lui.
6: Jessica, je te fais des bisous.
7: Merci beaucoup.
4: Bisous. 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
4: Si vous arrivez juste maintenant, fou rire depuis tout à l'heure. Mais alors, c'est le truc, des fois, les idées les plus cons sont les plus drôles. Lul a mis des sons d'animaux sur des chansons. Ça cache des mots, faut retrouver des mots. Est-ce que tu peux, pour les gens qui arrivent maintenant, juste me remettre le Christophe Maé ?
5: Ouais. Alors, je me
4: chante mes plus. Donc là, par exemple, c'était le hibou. Ça ira
1: mieux demain. Tu peux me le refaire. Il est
4: C'est quoi ? Je peux l'envoyer à Christophe Maé.
1: Ah, s'il te plaît.
2: Il
1: faudrait même que c'est la moindre des choses.
4: C'est tellement drôle. Mais c'est tellement drôle. Alors, un nouvel animal.
1: Alors, je pense que c'est mon préféré, c'est le dindon.
4: Et tu le fais tout de suite ?
1: Bah, vous voulez
4: attendre
1: un peu ?
4: C'est le meilleur.
2: Bah oui, attends, on en veut d'autres.
4: Alors, j'en veux d'autres avant. Hein.
1: Passons sur la hyène. La hyène, elle reprend Eddie de Préto.
2: Oh non.

0: répéter ça jusqu'au fiasco, c'est là.
1: C'est la fête de trop.
2: Fête de trop, bien sûr.
3: Ouais. Oh la vache.
2: Et séquence de trop aussi, visiblement.
1: Non, mais le problème, c'est que le il est où en hibou.
2: Bah oui, j'ai tapé haut.
1: Voilà.
2: Bon, j'ai un lama qui chante du Justin Timberlake.
3: Oh, okay.
1: Vas-y.
2: On est dans l'international. Musique.
1: Vas-y.

0: ça marche.
1: Ah, il est bien.
0: Ça marche, évidemment. Non, mais
1: oh,
0: le son. Moi, tu sais que je fais ce bruit-là quand je m'assois, moi. Quand je m'assois et quand je me lève, je fais exactement le même bruit, hein, vraiment.
2: Le petit dernier.
0: Non, non, non.
2: Ah là là, mais ceux-là, c'est ceux dont je suis le moins sûr, en fait.
0: Et ben oui, mais tu sais quoi, on va les essayer.
1: On aime ton honnêteté.
0: Voilà. Jugeons sur la bête.
2: Vous l'avez reçu il y a quelques jours, c'est Angèle, mais chantée par un éléphant.
1: Oh non.

0: on a l'image du concert.
1: Mais tellement.
2: Mais moi, je vois Angèle avec une trompe. Moi.
1: Ah là là. Non, ça c'est bien. Hein.
2: C'est bien, celui-ci est bien.
0: Bah alors, je vous offre un petit Shakira chanté par des poules.
1: Avec plaisir.
0: Allez.

0: ça le fait aussi.
1: Mec.
2: Je suis lessivée.
1: Mais je pourrais finir l'émission, mais je pourrais le faire pendant une demi-heure. Alors,
0: encore. Il t'en reste plus.
3: Ça m'arrange pas parce que c'est l'heure du dernier.
1: Il te reste que le dindon.
3: Ouais.
0: On a beaucoup d'espoir sur le dindon.
1: Ouais, parce que tu nous as. Pour toi, c'est le meilleur le dindon.
3: Bah, en fait,
1: c'est le meilleur que le hibou. Le il est où pas.
3: En fait, je le trouve.
1: Remets-moi le. Remets-moi le.
0: Il a besoin de sa dose.

0: c'est le dernier qui est...
1: Le dernier, il est dévastateur.
2: Mais est-ce que tu penses vraiment que le dindon est meilleur celui-ci?
3: Je pense pas, en vrai. Mais par contre, il y a une promesse parce qu'il reprend du LMFAO.
1: Ah oui.
0: Ah si, moi j'ai envie d'écouter.
1: Ah, s'il te plaît.
3: Allez, on y va.
0: Every day I'm... Ah si. Ah oui.
2: Remets un petit coup. Remets-le dès le début, vas-y.
0: Every day I'm...
2: Merci.
1: Oh
2: merci
1: là
2: à
1: là.
2: Vous.
1: Merci. Ah, c'était parfait. Incroyable.
2: Je pleure et ça fait du bien de pleurer.
3: Parce que ça la mérite pas, cette augmentation. Là, d'un coup. Propose, hein, je me mets là.
2: Ouais, je me dis. Vraiment que tu vas me niquer sur le dernier jour. Vraiment, tu vois que c'est comme ça que ça va se passer. C'est bien de le tenter.
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2: J'avais lu à l'époque, on était en train de déconner tout ça avec Lul tout à l'heure, je suis en train de rechercher dans mon sampleur, il y avait Gims, il y avait eu un son de Gims sur Bella où quelqu'un avait mis une chèvre à la place, mais je sais
3: pas. Mais oui, ça me dit quelque chose.
2: Qui m'avait fait mourir de rire aussi.
3: Ah, Bella, un truc comme ça.
4: On va essayer de te le retrouver.
2: C'est très très drôle. Bon les amis, c'est Fun Radio, 9h33, on parlait tout à l'heure de cette nana qui s'amusait à compiler les expressions pourries de sa collègue de travail et elle a tout posté sur les réseaux. Donc, il y a la totale. Hein. A plus dans le bus, c'est n'importe nawak.
3: A plus tard dans le car.
2: Exactement. On en a sorti quelques-uns à nous. Est-ce que vous avez des expressions qui reviennent, c'est un peu des poncifs, des trucs que vous sortez souvent ou des collègues? Il y a Xavier qui est avec nous. Bonjour Xavier.
5: Salut la famille, comment ça va?
3: Salut Xavier.
2: T'es à Tours, t'es vendeur de basket, t'as une boutique genre un courir, un truc comme ça?
5: Exactement.
2: T'es chez qui?
5: Courir.
2: Chez Courir. Ah bah tu vois, très bien, on est tombé pile dedans.
5: Ah oui, bien joué.
2: Xavier, c'est quoi l'expression un peu ringarde mais que t'aimes bien?
5: Oh bah bien vieillot. Oh bah on a plus 20 ans hein.
3: Ah ouais, bien sûr.
2: C'est vrai que celle-ci, il y a des gens
3: qui... Tu commences à le dire hein.
5: Tu le combines à quand la terre est basse. Et là, t'as le combo facile.
3: Ah oui, la terre est basse quand tu fais tomber un truc et que tu dois le ramasser.
2: Ouais, c'est passé un certain âge. Mais t'as quel âge toi?
5: 33.
2: Ouais, bah t'es pas encore. Ouais, bah c'est ça, ouais. Si tu commences maintenant, fais gaffe. Hein.
3: T'as pas le cul sorti des ronces, hein?
5: Pas encore.
2: Je te fais des bisous, Xavier. Belle
5: journée. Allez, bonne journée. Ciao, les gars.
3: Bisous.
2: Stéphane a 22 ans. Il est à Haussillon, chauffeur routier. Salut, Stéphane.
6: Salut, Bruno. Salut, toute la famille.
3: Salut, Stéphane.
2: Est-ce qu'à 22 ans, il y a une expression ringarde?
6: Ouais, c'est être con à bêcher de l'eau.
3: Je
2: connaissais pas cette expression, mais c'est marrant, ça veut tout dire.
3: Ouais.
6: Oui.
2: C'est un truc de chez toi? C'est un truc de...
6: Non, j'ai entendu ça d'un humoriste et ça m'a vachement fait rire. Et depuis, je m'en sers un peu souvent.
2: Sans con à bêcher de l'eau, c'est drôle.
3: C'est très bien.
2: Je te fais des bisous, mon pote.
6: Des bisous, la famille.
3: Des bisous.
2: Bonjour, Anne.
7: Oui, bonjour, Bruno. Bonjour, la famille.
3: Bonjour, Anne.
2: Au Cellier, dans le 44. Expression un peu ringarde qui te fait marrer, c'est quoi, toi?
7: Va te faire téter les yeux.
3: Va te faire les yeux?
4: Téter ou péter?
7: Tété.
2: J'avais jamais entendu ça. Va te faire téter les yeux, c'est drôle, j'aime bien ça.
7: Je peux te le garder. Au lieu de dire, va te faire.
3: Ouais, d'accord.
2: Va te faire téter les yeux, c'est bien.
3: J'aime beaucoup, je la note aussi pour moi, dans ma collection perso. Oh non.
2: Je te fais des bisous.
7: Bisous.
3: Bisous.
2: Jennifer. Bonjour Jennifer.
8: Bonjour Bruno, bonjour la famille.
3: Salut Jen.
2: Expression qui te fait marrer?
8: Bah moi c'est quand tout le monde train qui dit santé et à chaque fois je réponds toujours l'alphabet serait pas complet.
3: J'aime beaucoup.
2: Je préfère santé mais pas des couilles. Moi j'ai tout
3: J'aime bien.
2: Je t'embrasse.
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5: J'appelle une auditrice ou un auditeur qui a envoyé Bruno par SMS quand on a donné le top chrono tout à l'heure. J'appelle en direct, il n'y a pas de standard. On passe pas par standard, j'appelle directement.
6: Allô ?
5: Oui, allô, bonjour.
6: Allô ?
5: Oui, bonjour.
6: Oui ?
5: Oui, bonjour, comment t'appelles-tu ?
6: Magali.
5: Bonjour Magali, c'est Bruno.
6: Oui.
5: T'es en direct sur Fun Radio, ça va Magali ?
6: Oui, très bien, merci.
5: Eh ben de rien Magali, t'habites où ? Tu fais quoi dans la vie ?
6: J'habite dans l'Aveyron et je suis chauffagiste.
5: Chauffagiste, très bien. Où ça dans l'Aveyron ?
6: La Croix-Barrèze.
5: D'accord.
6: Nord Aveyron.
5: Ok, très bien. Sois la bienvenue chez nous. Magali, t'as envoyé Bruno par SMS pour jouer à la boîte.
6: Oui.
5: On a une boîte, alors bah, y a Pino qui a sa boîte du coup. Karina, Pino, Sohan ou moi. Il y en a un de nous qui a 500 balles.
6: Je vais prendre la tienne.
5: Tu prends ma boîte ?
6: Ouais.
7: Ah, t'as du succès dans la boîte en ce moment, Bruno. Oh oui ! Ouais, bravo !
5: Magali, c'est gagné ! Les 500 euros partent chez toi, Magali, tu vois, et vite fait, bien fait.
6: Ah, trop bien, merci.
5: Je te fais des bisous, Magali.
6: Merci, à bientôt.
5: À bientôt,
7: gros bisous.

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3: Je m'appelle Mickaël, il y a Maureen.
4: Bonjour.
3: Il y a Lul.
5: Bonjour.
3: Il y a Bixou à la réalisation de l'émission.
4: Elle est excédée. Hein.
3: Elle est, ouais, et alors c'est le mot.
4: Elle est excédée.
3: J'allais dire, elle est consternée, mais consternation c'était hier.
5: Ouais.
3: Là, elle est excédée.
5: Mais là, on arrive à la fin de la saison. Je n'ai jamais vu son sourire.
3: Ouais.
5: C'est dingue.
3: C'est pas vrai.
4: Il n'était pas non plus au morning. Hein. Et on embrasse l'équipe du morning.
3: Il manquait connard.
4: Ouais. Oui, oui.
3: Axwell.
4: Ah, j'aime bien ça.
3: Axwell Ingrosso. C'est vrai que c'est bien. Ouais. Il joue avec des instruments de fête foraine, je pense.
4: Un peu. Arrête, c'est super, j'adore.
3: Mais j'adore aussi. Something New arrive là sur Fun Radio dans le prochain quart d'heure. On va parler de Taylor Swift là dans le prochain quart d'heure avec toi, ma Momo, notamment.
4: Non,
3: parce que tu
4: mais
3: nous parlais.
4: La rumeur qu'il y a.
3: Non, mais.
4: Alors, il y a une rumeur de dingue hein, avec Taylor Swift.
3: J'ai compris ce qui se passe ce matin.
4: Oui.
3: Moi. Je suis pas là.
5: D'accord, t'es fatigué?
3: Ouais.
5: Oh, ma puce.
3: Ah, très. Mais c'est pas grave.
4: T'as regardé le match, toi, hier?
3: Non,
4: ah,
3: pas
4: le
3: du tout.
4: Sénégal, vous m'avez saoulé. Désolé, mais.
3: Qu'est-ce qui se passe? De quoi on parle?
4: Non, mais les Sénégalais, là.
3: Ah oui, ils ont perdu.
4: Bah oui, ils ont perdu alors qu'ils gagnaient 2-0 jusqu'à la 70e, quand
3: contre
4: même.
3: Contre les Belges. Ouais, ouais, tout à fait. Donc, moi, je suis. Voilà, je suis machin. Fatigué. Lul, toi, t'es dans quel mood?
5: Moi, je suis dans un état de fatigue, mais qui a. En fait, la connerie a pris le dessus.
3: Voilà. Oui,
5: dire,
3: voilà.
5: Genre, je sais que je suis fatigué, maintenant, c'est pas grave, faisons de la merde et pétons dans les micros.
3: Ouais, et ben voilà.
4: Non,
3: alors,
4: s'il vous plaît, pétez pas dans les micros.
3: Non, bah non, on va pas faire ça. Et Maureen, c'est la tantine. C'est la tantine Maureen.
4: Oui.
3: Elle est là ce matin. Elle a la connerie en bout de table. Elle a son cubi de rosé. Voilà, elle est là, elle est toute seule. Elle nous dit: oh, mais là, Taylor Swift! Qu'est-ce
4: non,
3: qu'elle
4: mais...
3: m'a pas fait à son mariage?
4: Là, il y a une rumeur de ouf hein, sur Taylor Swift. Hein.
3: On, va en parler, on va en parler dans le prochain quart d'heure avec vous. Bon, Bruno l'a dit, demain, dernière émission de la saison.
5: Ouais.
3: On est en train de pas du tout bosser pour demain. Justement, on essaie de trouver un moyen de pas bosser cette émission de demain. En vous proposant une émission, genre un peu cette dernière journée d'école qu'on avait quand on était en CM2.
5: Mmh.
3: Où la maîtresse, elle disait: prenez pas les cartables. Ça sert à rien, de toute façon, on va faire des jeux.
4: Oui.
3: Donc demain, on va faire.
5: Prenez-les quand même pour ramener les manuels.
3: Oui, ça. Le manuel scolaire, il y a toujours celui d'histoire géo que tu retrouves.
5: Bien sûr, celui de SVT avec l'écureuil dessus.
3: Oh là là.
4: Et tu stressais parce que t'avais déchiré une page et tu disais: ah, oh, je vais devoir payer le manuel.
3: Exactement, et c'est tes parents qui le payaient.
4: Ouais.
3: Mais aujourd'hui, le père qui le paye, c'est qui? C'est moi.
4: C'est toi.

0: Quelques chiffres qui font l'actu avec Thomas Morin et on commence par quoi?
1: Et 2028, c'est le premier nombre chiffre, peu importe. À partir de 2028, vous ne pourrez plus acheter.
2: Ah ouais, c'est dramatique.
1: Ouais.
2: Ah vous? J'ai vu l'info.
1: Enfin, c'est dramatique. Oui,
0: de coca.
2: Non.
1: Non, non, c'est pas aussi dramatique que ça.
2: C'est dramatique pour un type de personne en particulier, notamment les gamers.
1: Ouais.
0: Ah bah des jeux.
1: Oh oui, mais quel type de jeu?
0: Des jeux de PlayStation?
1: Oui, mais c'est un type.
0: Des jeux de guerre?
1: Non.
0: Des jeux de.
1: Il y a quoi comme style de jeu? Tu les achètes comment tes jeux?
0: Ah bah des boîtes, voilà.
1: Ouais, physique quoi.
0: Oui, voilà.
1: En ligne ou physique? Et bah le physique ça n'existera plus. À partir de 2028, PlayStation arrête la vente de jeux physiques. Donc ça concerne les jeux PlayStation uniquement, donc ça veut dire que demain il y a des jeux Xbox, sûrement ils les feront encore
0: Nintendo,
1: en physique.
0: Switch,
1: du moins ils n'ont rien annoncé pour l'instant, mais PlayStation ils arrêtent, ouais.
0: Et je peux comprendre aussi, d'un côté tu dis aujourd'hui c'est comme le DVD, aujourd'hui malheureusement je pense t'achètes plus de DVD à
2: la
0: Fnac.
2: Mais tu vois, le jeu t'appartient jamais vraiment, c'est un truc qui est immatériel et qui est sur un compte, tu perds ton compte, tu perds tes jeux, et il n'y a plus ce délire de revendre, genre je pense au magasin Micromania. Par exemple. C'est la galère.
0: Ah bah c'est Alexis.
1: Il va falloir qu'ils se réinventent d'une autre manière quoi.
0: Je pense pas qu'en plus aujourd'hui ils cartonnent en chiffre d'affaires avec leurs jeux, si je peux me permettre. Je pense que c'est plus les produits dérivés, ce genre de choses.
2: Alors j'y suis passé le week-end dernier et ils faisaient des échanges de cartes Panini. Donc tu vois, je pense qu'ils essayent un peu de diversifier.
0: Mais c'est comme les livres, il y a plus en plus de gens qui lisent sur les liseuses, tu vois.
1: Ah ouais, mais tu vois, moi le livre, jamais je peux pas en liseuse. J'ai trop besoin de l'avoir en physique dans la main.
0: Exactement pareil, j'ai besoin d'avoir l'objet qui, tu sais, qui se torde un peu, que les pages soient
1: cornées. J'adore l'odeur d'un livre.
0: Exactement.
1: C'est super.
0: Mais ouais, bah écoute, donc c'est quand? 2028,
1: ouais.
0: Ouais, ça va laisser
1: Et du coup, GTA, je vous spoil, normalement, il devrait pas sortir du tout en physique.
0: Oui, parce que trop lourd, il rentre pas sur des CD, il en faudrait 4 ou 5.
1: Oui, je pense qu'ils ont pas envie de s'emmerder avec ça.
0: Bon, on a encore 2 ans devant nous, on va dire.
1: Oui, autre chiffre, 8. Et après 8 années dans cette équipe, ce basketteur va partir ailleurs.
0: Alors, c'est. Ah, LeBron?
1: Ouais, LeBron James.
0: Il quitte
1: les Lakers de Los Angeles. Et il va retrouver Stephen Curry. Voilà, ils vont dans la même équipe. Les Golden State Warriors.
0: Ça va faire mal. Il y a Stephen Curry qui reste là et LeBron.
2: Sans LeBron James, l'équipe va être ébranlée.
0: Ouais, bien sûr. Ouais. Ils vont s'ennuyer, ils vont se LeBron James.
2: Ouais. voilà.
1: Oh là là. Non, mais c'est une légende ce gars. En vrai, c'est un des basketteurs les plus connus. Il a tous les records possibles et inimaginables.
0: J'adore le gars, ouais.
1: C'est un bon gars, on aime bien.
0: J'aime bien.
1: Autre chiffre, 7. Et 7 ans après, Squeezie tease le retour de son format. Mais quel format?
0: Oh, je sais pas. Il continue à faire des vidéos, lui, parce il vend des boissons.
1: Non, il continue à faire des vidéos. D'accord. Mais d'ailleurs, il fait des gros formats qui coûtent assez cher maintenant.
0: Oui, c'est vrai. Le train, par exemple.
2: C'est exceptionnel.
0: 7 ans après, j'avoue, je suis pas cible. Je regarde pas du tout.
1: C'est un truc que t'en as entendu parler, c'est sûr.
0: Qui est l'imposteur?
1: Non, c'est pas qui est l'imposteur.
2: Mais attends, parce qu'à un moment, il avait sorti des titres qui avaient cartonné et qui étaient hyper bien classés. Est-ce que c'est pas genre on fait un titre?
1: Exactement, ça, c'est le retour du format du hit de l'été. À l'époque où ils avaient fait Bye Bye, qui avait cartonné, on l'avait même diffusé sur Fun.
0: Il n'y avait pas eu un son. C'est celui où il a été produit par Mead.
1: Oui, exactement. Et c'était pour un format de vidéo qui s'appelait à la base le hit de l'été. Et je pense qu'il ne s'attendait pas à ce que ça cartonne autant. Mirador, c'est 56 millions de vues. Enfin, c'est un truc de fou.
0: Okay.
1: Donc, ça a cartonné. La vidéo, elle a fait 23 millions de vues. Et donc là, il a un peu teasé le fait que ça allait revenir ce dimanche 5 juillet.
0: Il va nous sortir le hit de l'été. Vous l'écouterez sur Fun Radio, voilà.
2: Bah oui,
1: on n'ose pas.
0: Mais bien sûr, les copains.
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0: Mort ou pas mort, c'est le jeu.
1: Absolument.
0: On va nous donner des personnalités, on doit deviner si elles sont mortes ou pas mortes. C'est horrible.
1: C'est horrible, c'est
0: mais
1: horrible.
0: C'est drôle.
1: On le fait dans la bonne humeur et c'est des personnes sur lesquelles il nous arrive d'hésiter.
0: Voilà. J'en ai deux, trois en tête, c'est en attendant, parlons de ce mariage du siècle, donc de Taylor Swift. Maureen, c'est quoi cette histoire? Qu'est-ce qu'elle nous fait?
2: Non, mais alors là, c'est une dinguerie. Donc déjà, première info, les fans, vous savez, les fans de Taylor Swift sont très excessifs. Ils cherchent le moindre indice pour essayer de... C'est Taylor Swift, alors elle a cette particularité, elle adore cacher des indices dans ses titres, dans ses promos, tout ça. Les fans adorent chercher. Et donc là, elle est censée se marier, Taylor Swift, ouais. Et la date serait ce week-end. Donc,
0: ah oui.
2: Le week-end du 4 juillet, d'accord?
0: Là.
2: En plus, c'est la fête aux États-Unis le 4 juillet, donc...
0: Ah, mais oui, c'est fête nationale, ouais, bien sûr.
2: Alors, plusieurs indices. Déjà, il suppose que le mariage aurait lieu au Madison Square Garden. Si vous ne savez pas ce qu'est le Madison Square Garden, c'est une salle de concert. Voilà, c'est comme la défense, enfin la Plenitude Arena maintenant,
1: l'Accor
2: ou
1: Arena,
2: l'Accor mais... Arena.
0: Ouais,
2: c'est la même chose.
0: Ouais, plus comme l'Accor Arena, je dirais Bercy, quoi, en tout cas. Mais c'est la salle mythique de
2: Exactement,
0: New York.
2: Exactement, elle est au centre de New York,
0: ouais,
2: et tout. Et alors, il y a
0: Manhattan.
2: Plusieurs indices qui font penser aux fans que ça va se passer là-bas. C'est que premièrement, il y a des permis de fermeture des rues autour qui ont été déposés. Donc il y a plusieurs rues pendant plusieurs jours là, à partir d'aujourd'hui, qui vont être fermées autour pour sécuriser le Madison Square Garden. On a aussi une activité inhabituelle, c'est-à-dire qu'il y a plusieurs camions de livraison, des décors de ouf qui commencent à être installés à l'intérieur de la salle, du matériel d'événementiel et surtout une sécurité énormément renforcée. Il y a énormément d'agents de sécu autour du Madison Square Garden. Il y a une liste d'invités qui aurait fuité avec plus de 1000 invités. Voilà, notamment, il y aurait Gigi Hadid, Ed Sheeran, en vrai, tout le gratin du Dua Lipa et j'en passe, tu vois.
0: C'est ce que j'allais dire, qui n'y aura pas? C'est plutôt ça qu'il faut se faire comme liste.
2: Ouais, c'est clair. Ensuite, il y a le programme du mariage qui aurait fuité. Alors, avec dîner de répétition, cérémonie, cocktail, réception jusqu'au milieu de la nuit, ce serait oufissime. Il y a un dispositif de sécu qui est important. Il y a des policiers qui ont été aussi mobilisés pour l'événement. Il y a Vanity Fair, Elle, Vogue qui ont fait plusieurs articles à ce sujet-là. Il y a des tapis qui ont été installés. Enfin bon, il y a tout un truc. Les fans n'arrêtent pas de chercher des indices. Ce serait oufissime qu'elle se marie dans une salle de concert. Et en même temps,
0: j'avoue,
2: ils disent que du coup, aucun paparazzi ne pourrait s'introduire dans la salle.
0: Oui.
2: Donc ce serait très privé ce que Taylor recherche. Donc pourquoi pas?
0: C'est un truc de dingue. Autant de choses pour un mariage. Enfin, je veux dire, c'est un truc de ouf. Et surtout à deux jours de l'événement. On est d'accord que. Puis bon, là, je pense. Moi, j'ai une pensée.
1: Ouais.
0: Pour deux personnes, la wedding planeuse qui gère le mariage.
2: Oh là là,
0: voilà.
2: Elle est en PLS.
0: Elle est en PLS et a priori, ce genre de mariage a toujours une chanteuse.
1: Oui.
0: La chanteuse qui chante au mariage de Taylor Swift. Petite pensée pour toi,
2: je me fais pipi dessus, moi.
0: Oui, j'avoue.

0: sont-ils morts ou pas morts? C'est avec Lul. Ça arrive là dans 5 minutes sur Fun Radio. Petit moment culte à venir, je vous préviens. Restez là, soyez les bienvenus.
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0: ce matin, j'avais envie de me faire un énorme kiff musical.
1: Ouais. Mm-hmm.
0: Je sais que ça va vous plaire, je sais que ça va plaire aux auditeurs, auditrices de Fun Radio. Ça fait très longtemps qu'on l'a pas entendu, ce son. Mais j'avais envie, l'espace de plus de 4 minutes, de kiffer. Et je vais me faire kiffer, je préviens juste tous les salariés de Fun Radio que le volume sera au maximum dans le studio.
2: Voilà. D'accord.
0: Puisqu'on écoutera ça.
3: Ce son, il me fait penser à GTA V.
2: Ouais.
0: Ah ouais.
3: Ah ouais.
2: C'est ouf.
3: À chaque fois, il passe là sur Los Santos Radio.
0: Los Santos Radio.
3: Ouais,
0: mon dream serait que la suite soit diffusée dans les,
3: oui, bon,
0: les voitures de GTA 6.
2: Bah, tu sais que tu pourras mettre. Ah oui, bah non, peut-être pas nous, mais là, tu pourras mettre Spotify. Donc tu pourras choisir.
3: Si, tu peux mettre
2: musique.
3: Les podcasts Spotify.
2: Oui,
3: si
2: voilà,
3: tu veux.
2: Oui, c'est vrai.
0: Voilà. Eh ben, vous écouterez les podcasts de la
2: exactement.
0: Suite en écrasant des gens dans GTA 6. Voilà,
2: super.
0: Tout simplement.
3: Quel bon conseil.
0: Les gens sont-ils morts ou pas morts? C'est avec toi, mon Lul, dans cet instant, Lul.
3: Alors, tu me permets tout le respect, très beau lancement, mais pas aussi beau que ce jingle.

0: Il tient anniversaire de Lynn Renault et c'est vrai, bravo madame, 98 ans.
1: Oui.
2: Ouais.
0: Exceptionnel, pourquoi ce regard?
1: Parce que j'ai peur que ça porte l'œil.
2: Imagine tout ce qu'elle a vécu.
1: Ah bah oui, beaucoup, beaucoup. 98 ouais. ans. Donc son année de naissance, les gars, on va regarder quand même.
2: Elle a vécu les guerres déjà. Enfin,
0: c'est
2: la
0: vraiment
2: guerre.
0: 2020, oui. 2028 du coup. Donc 1928.
2: Ouais.
1: On est en 2026.
2: Ouais.
1: Hein. Oui, 1928.
0: Mais... Voilà, c'est dingue. Elle a connu la Deuxième Guerre mondiale et Fortnite. Wow.
2: Ouais, vraiment, il y a un gap entre les deux. Ouais.
1: Non, mais c'est vrai.
2: Non, mais oui.
1: Le gap est ouf.
0: Mmh. Ouais, elle a connu Edith Piaf et Théodora.
2: Mais
1: c'est un truc,
0: tu vois.
1: C'est un truc de ouf.
0: Bon, alors du coup, à cette occasion, je suis allé chercher des personnalités, c'est vrai, qui sont assez âgées, ou en tout cas celles avec qui on se dit, mais attends, il est mort lui ou pas? Et ça va être à vous de me le dire.
1: Okay.
0: On commence avec un récurrent de ce jeu, Édouard Balladur.
1: Non, il n'est pas mort.
2: Il est vivant.
0: Eh ben, il est vivant, effectivement. 97 ans, Édouard Balladur.
1: Oui, j'allais dire quasi le même âge, je pense, que Lynn Renault a un an près.
0: Absolument.
1: C'est un petit jeune, quoi.
0: Oui. Je vous emmène dans l'espace, le premier homme à marcher sur la Lune, Buzz Aldrin.
1: Vivant.
2: Décédé, ouais.
0: Eh ben non, il est bien vivant. Hein.
1: Ah ouais.
0: 96 ans, Buzz Aldrin.
1: Oh la vache.
2: Mais ils vivent longtemps, les gens, maintenant.
1: Bah ouais.
0: Merci.
2: 96 ans, c'est beau.
1: Oui, non, mais c'est très beau. Ah,
0: c'est lui qui a inspiré son nom à Buzz l'éclair, du coup.
2: Ah oui.
1: Ah bah c'est malin.
0: Eh oui.
1: Ah oui.
0: Diego Maradona.
1: Eh ben non, décédé.
2: Ah non, il est décédé.
0: Ouais, décédé en 2020.
2: Il y a pas très longtemps, ouais.
1: Oui,
2: ouais.
1: Bah si, quand même. Hein. Ouais, il y a 6 ans.
0: Ouais, à quel âge, vous savez?
1: Il est mort à
2: 50 et quelques.
1: Ouais.
0: 60.
1: 60.
0: Voilà, 60 tours.
1: Il était, faut le savoir, cocaïnomane et accessoirement footballeur. Hein. C'était ça.
0: Ouais,
1: hein.
0: D'accord.
1: Sa vraie profession, c'était quand même drogué et après footballeur. Ouais.
0: Autre personnalité, Clint Eastwood.
2: Vivant.
1: Vivant.
0: Vivant. Et vous avez une idée de son âge?
2: 88.
1: Non, 92.
0: 96.
2: Oh!
1: Et monument du cinéma mondial. Et effectivement, il a fait une apparition, je crois, il y a. Bah, j'allais dire peu de temps, mais il y a peut-être un an et demi, très fatigué.
0: Ouais, très liquide.
1: Très fatigué.
0: Ouais.
1: Oui, tout à fait.
0: La chanteuse Cher.
2: Oh, bah vivante.
1: Attends, s'il n'y a pas un piège.
2: Mais non, mais elle est vivante, qu'est-ce que tu racontes?
1: Do you believe, tout ça là?
2: Bah bien sûr que oui.
1: Ok, bon, elle est vivante.
0: Eh ben, I believe you are the bonne réponse. Elle a 80 ans.
1: Ah, oh!
2: Ah, mais voilà. Elle fait pas son âge par contre.
0: Non, elle fait pas son âge. Et en vrai, elle a encore une énergie. Elle fait encore un peu de scène. Hein, et elle a une très bonne énergie.
1: Bah, elle fait 22 ans surtout, donc il y a un problème. Ouais.
0: Chuck Norris.
2: Non, décédé. Décédé il y a pas longtemps là.
0: Cette info, on n'y croit pas.
2: Non.
0: Chuck Norris, pour moi, il est pas mort, mais effectivement décédé en 2026 à 86 ans.
1: Ouais, et puis c'est pas Chuck Norris qui est décédé, c'est la mort qui est Chuck Norris.
0: Absolument.
1: Okay, mon gars.
0: Bob Dylan.
1: Ah bah décédé.
0: Bah non.
2: Ah ouais?
0: Bob Dylan, il est en vie, il est en forme et il fait toujours des concerts. Il y en avait un il y a pas si longtemps à Paris. Il est vivant, il a 85 ans.
1: Mm-hmm. Ah, je pensais qu'il était décédé.
0: Et non.
2: Bah on l'embrasse.
1: Ouais. Bisous, kisses.
0: Michel Delpech.
2: Bah décédé.
1: Oh, les oies sauvages par-dessus les temps.
0: Le chasseur.
1: Décédé. Décédé, Michel.
0: Décédé, vous savez en quelle année?
1: Là, 2024.
0: 2016.
1: Allez.
0: Voilà.
1: 2016. Une relation avec le temps. Hein.
0: À 69 ans.
1: Ouais.
0: On va parler des slips. Calvin Klein.
1: Calvin.
0: Le vrai Calvin Klein, le fondateur.
1: Celui qui nous a permis de voir les pacasses de Bad Bunny notamment.
0: Exactement.
2: Ouais. Non, je dirais qu'il est vivant, Calvin.
1: Non, moi je dirais qu'il est décédé.
0: Calvin, il est vivant.
1: Ah.
0: Et il a 83 ans.
2: Ouais, voilà, j'allais dire, il est pas si vieux que ça.
1: Enfin, monsieur Slip. Ouais. Ouais. Bah oui.
0: Un autre monsieur Slip, mais peut-être qu'on a un peu envie, moins envie de voir, Lionel Jospin.
1: C'est pas drôle, lui est décédé récemment.
0: Il est décédé.
1: Il fallait pas se marrer à cette vanne.
0: En 2026.
2: Vous êtes vraiment des tarbes.
1: Fallait pas du tout se marrer.
0: Écoutez, 88 ans, il a bien vécu.
2: Lionel.
0: Voilà.
1: Ouais.
0: Un petit dernier.
2: Mm-hmm.
1: Bah, s'il te plaît, ouais.
0: Jacques Dutronc.
1: Ah, Jacques Dutronc. Oui, tristement décédé.
2: Ah ouais, non.
0: Tristement décédé. Eh ben, absolument pas. Heureusement, en vie. Voilà.
2: Et on l'embrasse aussi.
1: On l'embrasse.
0: 83 ans, Jacques Dutronc.
1: Thomas Dutronc, son fils, quelqu'un d'exceptionnel.
2: Bisous, la famille Dutronc.
1: On est, voilà. Mm. Voilà, des bisous à tout le monde.

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0: Accueillons tout d'abord Madani. Madani a 40 ans, il est du côté de Saint-Égrève dans le 38. Salut Madani.
1: Salut la suite.
2: Coucou Madani.
1: Comment ça va?
2: Ça va et toi?
0: Au top.
1: Ça va, merci.
0: Sois le bienvenu ce matin. Madani à tes côtés, ou plutôt en face de toi. Ton adversaire du jour s'appelle Clément. Il a 33 ans. Il est du côté de Effia ou Effiat. On va lui demander.
2: Effia.
0: C'est Effia, c'est chez toi?
2: Effia, on ne dit pas le T.
0: Ah, excuse-moi. Bonjour Clément.
1: Bonjour la suite.
2: Salut Clément.
0: Salut Clément, t'as vu, je me suis fait reprendre à l'ordre.
2: On touche pas à mon Auvergne.
0: À la brigade des volcans. La brigade des volcans est arrivée derrière les fagots. Là, on dirait ouais. Hop, le thé là.
3: Après, c'est votre problème, vous écrivez toutes les villes de façon bizarre. Genre, il y a une ville qui s'appelle Rion, qui s'écrit Riom.
2: Oui, mais on dit Rion. Et je t'ai pas encore fait écrire Land. Hein, parce que ça s'écrit pas L-A-N-D-E-S.
0: Ça s'écrit comment?
2: L-E-M-P-D-E.
0: Allez, d'accord. Madani, Clément, soyez les bienvenus ce matin au tir au but de la suite. Les règles sont très simples, vous allez chacun de vous représenter un pays qui s'affronte ce soir, à savoir l'affiche qu'on a choisie, évidemment pour faire honneur à Maureen, c'est Portugal-Croatie. Portugal-Croatie, 16e de finale de la Coupe du Monde de football. Aura lieu cette nuit à 1h du matin, heure française. Madani, tu vas représenter ce matin le Portugal.
1: Ah ben, je vais laisser Maureen alors.
0: Pour ta part, Clément. Eh ouais, si seulement Maureen pouvait jouer à ta place, mais malheureusement.
2: Je peux pas, hein.
0: Clément, tu représenteras, tu l'as compris, la Croatie.
1: Eh ben, très bien.
0: Trois questions pour chacun d'entre vous qui n'ont pas de lien avec le foot. Je le rappelle, ce sont des questions sur les pays en général. S'il y a égalité à la fin de ces trois tirs au but respectifs, il y aura la question de la mort subite. Mais il est possible que soit Madani, soit Clément l'emporte dès la séance de tirs au but. Êtes-vous prêts, messieurs?
1: Oui, on est prêts. Bonne chance, Clément. Ouais, bonne chance.
0: L'avant-centre, c'est propre, c'est beau.
2: Ils sont mignons, ils sont fiers.
0: C'est Pierre Coubertin, on l'a beaucoup. L'avant-centre du Portugal s'avance. Madani place le ballon au sol. Première question pour toi. Direction le Portugal. Le Portugal est le plus ancien État d'Europe dont les frontières sont quasiment inchangées depuis le XIIIe siècle. Est-ce que c'est vrai ou est-ce que c'est faux?
1: Je dirais vrai.
0: Oui, c'est une bonne réponse.
1: Bien joué.
0: Frontières inchangées depuis le XIIIe siècle, les amis.
2: Ouais.
0: Plus de 8 siècles qu'on n'a pas bougé les frontières du Portugal. Un but pour toi, Madani. On enchaîne avec toi, mon Clément. Direction la Croatie. Le plus petit village du monde officiellement reconnu se trouve en Croatie. Est-ce que c'est vrai? Est-ce que c'est faux?
1: Je dirais faux.
2: Mais non.
0: C'était vrai.
1: Ah
0: ben. Et ouais, le village s'appelle H-U-M.
2: Ok.
0: Et il compte 20 habitants.
3: Ah oui.
0: Pour un village déclaré. Hein. Il y a des hameaux, des lieux dits, mais pour un village tel quel, c'est le plus petit du monde. Ça fait 1-0 pour Madani. Madani, on enchaîne. Deuxième tir au but pour toi. Le symbole national portugais est le coq. C'est vrai ou c'est faux?
1: Faux.
2: Mais non, c'est vrai.
0: Et non, c'est
2: le
0: vrai.
2: Le galop.
0: Exactement.
1: Oh.
0: Le célèbre coq de Barcelos. Plus exactement. Tu ne marques pas ce tir au but. Clément, direction la Croatie. Les Croates consomment davantage de café par habitant à l'année que les Italiens. Est-ce que c'est vrai? Est-ce que c'est faux?
1: Je dirais faux.
0: Bonne réponse. Les Italiens sont imbattables, contrairement au foot. Un partout toujours, messieurs. Madani, dernier tir au but pour toi. Lisbonne est située plus à l'ouest que Londres. Est-ce que c'est vrai? Est-ce que c'est faux?
1: Vrai.
3: Oui. C'est vraiment la pointe du Portugal, non?
2: Oui, enfin c'est au milieu du Portugal, mais c'est vraiment à l'ouest du pays. Ouais, okay.
0: Est-ce que tu l'as fait, toi, Maureen? Je l'ai fait.
2: Lisbonne,
0: je suis allé
2: bien sûr.
0: Non, mais pas Lisbonne, je suis allé plusieurs fois au Portugal, j'adore ce pays. La pointe la plus à l'ouest du continent européen est située au Portugal.
3: Ah.
0: Et c'est un bout de terre sur lequel c'est indiqué la pointe la plus à l'ouest. En fait, en gros, plus à l'ouest, la prochaine terre, c'est les États-Unis. Quoi.
2: Cabo da Roca, ça s'appelle.
0: Absolument. Tu marques le but, Madani. Ce qui fait 2-1. Tout se joue maintenant. Clément, soit t'égalises, soit c'est perdu. Le chien, le dalmatien, doit son nom à une région de Croatie. Est-ce que c'est vrai? Est-ce que c'est faux?
1: Je dirais vrai.
0: Bonne réponse.
2: Bravo.
1: Bravo.
2: C'est ouf quand même que ça vienne de là.
0: Ouais. Comme le Labrador.
3: Ah ouais?
0: C'est une région, absolument.
2: Ouais.
0: Voilà.
3: Comme le Shiba? Je sais pas, j'invente.
0: Bon, pourquoi pas. Bon, messieurs, on y va pour la mort subite. Une question. Cette fois-ci de rapidité. Le premier qui a la bonne réponse donne son prénom, donnera la bonne réponse. Si elle est bonne, il gagne. Si elle est mauvaise, il fait gagner l'autre. Est-ce que vous êtes prêts?
1: Oui.
0: Comment s'appelle la spécialité sucrée portugaise originaire de Lisbonne?
1: Madani.
0: Ouais.
1: Et pastel de nada.
0: Et c'est gagné.
2: Bravo.
1: Bravo.
2: Ouais, c'est Belém, mais Belém c'est collé à Lisbonne, donc c'est
0: exactement.
2: Ok. Et on dit les pastéis de nata.
0: Pastéis de nata.
2: Pastéis de nata.
1: Pardon,
0: Madani.
2: C'est ok.
0: Madani, c'est gagné pour toi. Un casque JBL. Clément, c'était bien joué. On t'embrasse.
1: Bien joué, Clément. Bravo, bravo.

0: bienvenue sur Fun Radio. Il est 11h tout pile, vous écoutez la suite. Et on est en direct comme tous les jours jusqu'à midi. Je m'appelle Mika, il y a Maureen.
1: Bonjour.
0: Il y a Lul.
2: Salut.
0: T'as un coup de gueule.
1: Ouais.
0: Ma Momo, tu voulais nous en parler là dans moins de 10 minutes.
1: J'ai un coup de gueule et j'ai potentiellement un petit coup de pouce pour ceux qui cherchent un stage dans la com. Voilà.
0: Ah,
1: parce qu'en vrai, il y a beaucoup de gens qui cherchent des stages ou des emplois dans la com et c'est hyper dur de trouver.
0: C'est
1: extrêmement bouché. Donc si on peut aider, bon, on est là.
0: On est là.
3: Ah, t'es une meuf sympa, toi.
0: Ouais. Mais toi, t'es comme t'as un cœur gros comme ça, toi.
1: Énorme.
0: Et puis on est tombé sur un truc qui nous a fait beaucoup rire. Une espèce de trend. Il y a beaucoup de vidéos qui ont été reprises suite à cette trend. La trend, c'est avant qu'on sorte ensemble, faut que tu saches que. Et il faut compléter cette phrase avec des choses assez originales. En gros, c'est pour prévenir quelqu'un. C'est-à-dire, attends, attention, avant qu'on sorte ensemble, faut quand même que tu saches quelque chose. Je vous mets des extraits. On va faire de la radio ensemble, vous allez nous appeler en complétant cette phrase.
4: Avant qu'on sorte ensemble, il faut que tu saches que j'ai une Fiat Multipla tatouée sur le tibia, que j'ai faite en pleine conscience après 7 ans de réflexion. Ça peut surprendre. Avant qu'on sorte ensemble, il faut que tu saches que j'aurais probablement envie de faire l'amour 2 à 7 fois par jour, et que si on le fait pas, j'aurais l'impression que tu me trouves moche.
0: 2 à 7 fois par jour.
1: C'est, ouais.
0: Je trouve
1: c'est
0: ça.
1: C'est cardio.
0: Oui, c'est cardio. Je trouve ça très drôle. Complétez cette phrase et appelez-nous. 01 42 48 5000. Nous aussi, on va se prêter au jeu, bien évidemment.
2: Ah oui.
0: Avant qu'on sorte ensemble, faut que tu saches que. Une manière un peu détournée de donner des petites infos, des fun facts sur nous, évidemment.
1: Évidemment.
0: On peut tout balancer. On est à un jour de la fin de saison.
2: Mais oui.
0: Balançons
3: on a des secrets. Hein.
0: Mais bien sûr, balançons les derniers petits secrets qu'on a encore gardés pour les auditeurs.

0: quel est ce coup de gueule, quel est ce coup de pouce, on veut tout savoir, ma Maureen.
1: Alors, on va parler d'une de mes créatrices de contenu préférées, c'est Justine Accessible. Je vous avais déjà parlé d'elle, puisqu'elle a sorti une marque de maillot de bain pour forte poitrine.
0: Tout à fait.
1: Son contenu est dédié à ça, en fait. Elle aide les femmes à forte poitrine à trouver des soutiens-gorge, des vêtements. Elle fait souvent des crash tests et tout. Et donc là, elle a décidé de sortir une marque de maillot de bain. Ouais. Parce que c'est vrai que pour les femmes à forte poitrine, et avec surtout un tour de taille assez fin, c'est compliqué de trouver des maillots. Donc elle a créé une marque. Il y a énormément de tailles. Il y a du XS jusqu'au M++. Enfin, il y a, il y a du K, du M. Enfin, franchement, il y a
0: Bonnets de poitrine, bonnet K, bonnet M.
1: Ah oui, c'est
2: She's
1: très large.
2: Like J'avais fait la même vanne la dernière fois.
0: Je l'ai obligé, mec. C'est pour ça que je la relance.
1: C'est sûr. Bref, il y a énormément de tailles, énormément de choix. La collection est magnifique. Déjà, bravo à elle pour ça.
0: Oui.
1: Mais du coup, elle fabrique tout elle-même. C'est-à-dire que cette entreprise, cette marque, elle la gère de A à Z elle-même. Elle la finance elle-même avec son propre argent.
0: Ok.
1: Elle a fait une première mise en vente qui est partie, je crois, en l'espace de 5 minutes. Et hier, elle a fait un réassort, puisque les gens étaient en demande.
0: Ouais.
1: Donc, il faut savoir que ces maillots de bain sont produits en France et que ça prend du temps, c'est du fait main, tout ça.
0: Oui.
1: Donc, quand elle a demandé le réassort début juin, il y a le temps que les maillots de bain soient faits, tout ça. Et donc, hier, la collection, il y avait 1000 maillots de bain en vente. Ils sont partis en 4 minutes.
0: Oh, wow.
1: Tant mieux pour elle, franchement, c'est trop bien.
0: Oui,
1: sauf que les gens sont venus l'embrouiller, mais vraiment, ils lui ont mal parlé sur le réseau en lui disant « Ouais, c'est inadmissible, ça fait deux fois que j'essaye de commander, je n'arrive pas, il n'y a pas assez de taille, j'ai pas le temps de valider mon panier, tout ça. » Mais en fait, les gars, elle y est pour rien. Genre, moi, ça me rend folle. Aller embrouyer des marques comme Etam ou Calzedonia qui ne font pas de maillot de bain pour des fortes poitrines, déjà.
0: Exactement.
1: Le combat, il commence là.
0: La paix, elle répond à une problématique, tu
1: vois.
0: Oui,
1: voilà.
0: C'est déjà cool. Après, elle ne peut pas, à échelle humaine, faire la même production qu'une Zara.
1: Ah,
2: bien sûr.
1: Et puis, elle n'a pas les moyens et elle fait comme elle peut. Et franchement, déjà, ce qu'elle fait, c'est incroyable. Donc, au lieu d'aller l'embrouiller, aller embrouyer les bonnes personnes.
0: Oui, mais
1: et surtout, sur les réseaux, arrêtez de vous permettre tout, quoi. Enfin, c'est pas.
0: Moi, j'ai abandonné. J'ai abandonné. C'est triste, mais je pense qu'on ne pourra pas. Ou alors, il faut prendre personne par personne. Reprendre l'éducation et tout, c'est pas possible. C'est le même truc pour Loulou Kitchen, on en avait un peu parlé. Moi, le premier, je disais, c'est pas hyper accessible. Une huile d'olive, c'est en fait une créatrice de contenu food, qui fait de la food, des recettes, etc. Elle a monté un empire, elle a lancé son huile d'olive à 35 balles, ça a fait un tollé général en disant ouais, machin et tout. Si tu peux pas te l'acheter, tu l'achètes pas. Elle a créé son business et voilà. Donc arrêtez, foutez la
1: paix. Mais surtout sur les réseaux, arrêtez de vous permettre tout en prétextant que vous suivez la personne. C'est pas parce que vous la suivez sur les réseaux que vous la connaissez personnellement et que vous connaissez toute sa vie. Cette personne ne vous montre que ce qu'elle a envie.
0: Exactement. Et c'est pas parce qu'on suit des gens qu'on peut se permettre des réflexions. J'ai déjà eu moi des trucs comme ça sur
1: pareil,
0: mes gosses en disant moi si je t'ai là, je ferais pas ça. Je fais ouais, mais comme t'es pas moi, ouais, mais je te suis. Moi je peux te dire
1: les
0: que
1: gens,
0: tu me le dis pas.
1: Tout.
0: Ouais, exactement.
1: Bref, et pour le coup de pouce, alors je vous invite à aller suivre l'influenceuse créatrice de contenu Cécile Wolfform qui offre un stage en community management. En gros, elle a créé une marque de bijoux qui s'appelle Maison Grenade, mais elle explique qu'elle a du mal à la mettre en avant parce qu'elle a son taf de créatrice de contenu. Je crois qu'elle a eu un diplôme de pharmacienne récemment aussi. Enfin bref, elle a eu une thèse à faire et tout.
0: Ouais.
1: Donc elle n'a pas eu le temps de s'y consacrer. Donc elle recherche quelqu'un à prendre en stage pour ses réseaux, pour la suivre aussi, faire des vidéos d'elle sur son contenu en général et
0: j'aime
1: surtout
0: bien.
1: Sur cette marque-là. Si vous voulez postuler, l'adresse mail, c'est cecilewolfformpro1@gmail.com avec votre CV, une petite présentation et un portfolio si vous avez.
2: Très bien, c'est une ancienne Miss ?
1: Oui, c'est une ancienne Miss. Miss
0: Alsace. C'est une ancienne Miss, tout à fait. On a la vidéo devant nous, la photo, elle a l'air très sympa.
1: Elle fait de la course, franchement, elle est super, elle fait plein de trucs, cette fille.
0: Je trouve ça très bien.
1: On sait.
0: J'aime bien l'idée. Oh, les petites notes qui font du bien.
1: Ouais.
0: C'est le printemps, j'ai envie d'avoir un morceau de foin dans les dents.
2: Ah ouais, tu fais ça au printemps, toi ?
0: Moi, je fais ça au printemps.
2: Ah ouais ?
0: Et l'hiver, je mange de la neige.
1: Ouais.
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0: accueillons nos auditeurs, nos auditrices et nous aussi, on va se livrer un peu. On est sur cette traîne là. Avant qu'on sorte ensemble, faut que tu saches que compléter cette phrase. C'est une nana qui a lancé ça sur les réseaux. Ça nous fait beaucoup rire. Je vous donne quelques exemples.
1: Avant qu'on sorte ensemble, il faut que tu saches que j'ai une Fiat Multipla tatouée sur le tibia que j'ai faite en pleine conscience après 7 ans de réflexion. Ça peut surprendre. Avant qu'on sorte ensemble, il faut que tu saches que j'aurais probablement envie de faire l'amour 2 à 7 fois par jour et que si on le fait pas, j'aurais l'impression que tu me trouves moche. Mais je vois un psy pour ça. Avant qu'on sorte ensemble, il faut que tu saches que mon titre le plus écouté de 2025, c'est le Poussin Piou avec 700 heures d'écoute.
0: Oula. Ça, un peu drôle. Accueillons Jordan. Jordan est du côté de Evin Malmaison dans le 62. Salut Jordan.
2: Salut Mika, salut à la suite.
3: Salut Jojo.
0: Salut Jordan, sois le bienvenu sur Fun Radio.
2: Merci.
0: Complète cette phrase toi. Avant qu'on sorte ensemble, il faut que tu saches que...
2: Ah bah alors moi, il faut que tu saches que je suis maniaque.
4: Ah oui, c'est important de le savoir ça.
0: Ça c'est important de le savoir, mon Jordan. Mais attends, il y a maniaque et maniaque. C'est-à-dire qu'il y a le maniaque qui aime bien le rangement et c'est ok. Puis il y a le maniaque qui ne peut pas laisser traîner genre une goutte d'eau dans l'évier, qui est obligé de passer l'éponge parce que c'est pas nickel nickel.
2: Ah non, pas à ce point. Moi c'est plus au niveau rangement. Je veux dire, il faut que tout soit rangé, tout soit carré. Serait-ce que les coussins dans le canapé, la télécommande sur la table, les jouets des enfants. Il faut que tout soit rangé avant que je me pose, avant que je fasse quelque chose. Quoi.
0: Je vois l'idée.
4: Mais depuis que t'as des enfants, tu dois péter petits... un câble.
2: Ah,
4: mais...
2: Ouais, bah surtout qu'il a 3 ans, donc il retourne à la maison, mais
0: alors,
2: après,
0: bah,
2: il sait très bien que je vais ranger. Quoi.
0: Ouais, je suis désolé de t'annoncer que moi qui en ai 3, hein, une de 12 et deux de 7 ans, c'est de pierre en pierre.
2: C'est pas
4: regarde.
2: Fini.
4: C'est... Non, oui, bon courage, accroche-toi.
0: À 3 ans, ils sont encore un peu ordonnés. Hein. Jordan, on t'embrasse, merci d'avoir appelé Fun Radio.
2: Bisous.
0: Ciao. Cédric qui est en ligne avec nous du côté d'Evreux. Salut le Céd.
5: Salut, bonjour la suite.
4: Salut Cédric.
0: Salut Cédric, sois le bienvenu.
5: Vous allez bien?
4: Ça va et toi?
5: Ça va, tranquille.
0: Sois le bienvenu ce matin ici chez toi, là, sur Fun Radio. Toi, complète cette phrase. Avant qu'on sorte ensemble, il faut que tu saches que...
5: Que j'ai une fille de 2 ans et que je joue beaucoup aux jeux vidéo.
0: Voilà. Ah. C'est 2 infos très importantes, effectivement. Oui. La fille de 2 ans. Alors, question Cédric, en vrai, t'es célibataire ?
5: Pas du tout, je suis marié.
0: Ouais, d'accord. Donc, non, mais je demandais au
4: mais
0: cas où.
4: Mais au cas où, c'était ouais, important de le savoir.
0: Bah oui, parce que je pense que quand t'es papa ou maman séparé, bah c'est une des premières choses qui vient sur la table, mine de rien. Bien sûr, bien tu peux pas le garder pour toi et au bout de 3 mois dire ah, au fait, je t'ai pas présenté Timéo, parce qu'il passe en CP. Et le côté jeux vidéo, tu joues beaucoup.
5: Je suis président d'une team e-sport.
4: Ah
5: donc
4: oui.
5: La team PSK.
0: PSK, ok, très bien.
5: Bah, voilà, du coup, j'ai un peu plus d'une centaine d'adhérents.
0: Ah ouais,
4: Une grosse team.
0: Grosse team. Quel jeu vous jouez?
5: On est surtout sur Rocket League et Valorant.
0: Okay.
5: Là, on vient de se lancer sur Eva, donc on a une équipe qui est top 10.
4: Okay. Ah ouais, quand même.
0: Ah la vache.
5: Sur Rocket League, on a fait un top 16 européen.
0: Eh ben, il est chaud.
5: On est sur un projet d'ouvrir une arène e-sport de 5000 m² sur Évreux, dans 27.
0: Oh, wow. J'adore l'idée. Hey, tu nous rappelles si c'est le cas à la rentrée, mon Cédric, on en parlera, ok?
5: Ouais, y a pas de souci.
0: On t'embrasse, passe une belle journée, des bisous.
5: Bonne journée à vous.

0: 39. Salut mon Lucas.
1: Salut la suite.
2: Salut Lucas,
0: salut, bienvenue ce matin sur Fun Radio. On avait envie d'offrir du cadeau. Ça sent la fin de saison. On va pas quand même partir en vacances avec des cadeaux sur les bras. Mais non. On voulait avoir, et parce qu'on fait que parler de nous tout au long de l'année, je pense que vous en avez marre, vous qui nous écoutez aussi, qu'est-ce qu'ils peuvent brailler ceux-là. Il t'est arrivé un truc un peu particulier, toi, une histoire de vie, n'importe quoi. Fais-nous rêver, fais-nous marrer, mon Lucas.
1: Alors rêver, je sais pas si c'est un rêve, mais ça aurait pu mal tourner. En fait, j'avais voulu vendre ma moto parce que je m'en servais pas vraiment.
0: Okay.
1: Donc du coup, je la mets en vente sur le Bon Coin.
0: Oh là, le Bon Coin, déjà mauvaise ambiance. Mais vas-y.
1: Voilà, c'est ça. Et donc du coup, je reçois un premier appel d'une nana qui dit bon bah je suis intéressé, blablabla, les informations, ok. Mon mari vous rappellera. Il me rappelle le jeudi ou le vendredi, son mari, effectivement, on est intéressé. Est-ce qu'on peut se donner rendez-vous le samedi, etc. Ok.
0: Ouais.
1: Moi, un peu méfiant, je me dis, je vais quand même prendre une petite assurance. À l'époque, justement, un pote de mes parents qui est très connaisseur sur les bécanes et tout, il me dit, vas-y, je viens avec toi.
0: Okay.
1: Un grand gaillard d'un mètre 90 qui vient avec moi, tout ça, etc.
0: Ouais,
2: c'est rassurant, quoi.
1: C'est ça.
0: Tu te rassures un peu.
1: Moi qui fais la moitié d'un mètre 90, donc ça me va. Et donc, du coup, on y va tous les deux le samedi matin. J'y vais avec ma bécane, il y va en voiture, on se gare sur une place, on s'était donné rendez-vous.
0: Ouais.
1: Et puis, une fois arrivé là-bas, il va se garer un peu plus loin, puis moi je me mets sur le bas-côté.
0: Okay.
1: Et puis, en fait, je dis à la personne, je suis là et tout. Et puis là, en fait, je vois arriver trois grosses berlines noires, vite teintées, une devant, une sur le côté, une derrière moi.
0: Ouais.
1: Du coup, je vois trois Golgoths sortir des voitures, descendre de la moto et tout, etc. Et là, j'ai compris, je me dis, guet-apens, c'est fini pour ma gueule.
0: Mais attends, genre la mafia,
1: ouais,
0: quoi.
1: Trois Golgoths, sauf qu'ils ont pas mis tout de suite, ils m'ont pas montré tout de suite qu'en fait, c'était la BAC.
3: Oui,
4: ouais, mec,
3: moi j'étais parti sur un gang.
0: On me fout dans la cale d'un avion.
2: On m'a volé mes organes.
0: Au Venezuela, ça a duré quand même trois ans avec les FARC au fin fond. Donc non, c'était la BAC, c'était la police.
1: C'était la police et en fait donc il y a la commissaire qui sort, donc brassard orange et tout, donc moi je descends de la bécane.
0: Ouais.
1: Je comprends pas ce qui m'arrive, donc les mecs ils m'entourent, donc encore une fois moi petit gabarit, il y a les mecs qui arrivent vers moi.
0: Ouais.
1: Et puis là le pote de mes parents qui arrive vers moi. Et puis en fait qui lui disent non monsieur vous reculez. Il me dit mais si, mais je suis avec Lucas. Il me dit ça va plus être possible, on va l'embarquer et tout, etc. Mais qu'est-ce que t'as fait? Mais j'ai rien fait, putain, et tout. Je commence à m'énerver et ils me disent, monsieur, votre moto, elle fait l'objet d'un vol, donc vous l'avez peut-être volé.
2: Nécessite la BAC pour un vol.
1: C'était l'une des motos les plus volées à ce moment-là. Et il se trouve qu'au moment de vérifier les numéros de série, tout ça, la commissaire, elle me dit, écoutez, votre moto, elle ressemblait comme deux gouttes d'eau à une moto qui a été volée, donc sur le Bon Coin,
0: c'est
1: etc.
0: C'est pas la bonne.
1: Et voilà, donc du coup, moi je me suis retrouvé assis sur le trottoir, tremblant comme jamais, en me disant je vais pas la vendre, mais je vais rester en vie quand même.
3: Petit trauma, ouais.
0: Mais tu sais que ça fait flipper. J'en ai une comme ça, mais très rapidement, ça m'est arrivé en venant à la radio un matin en bagnole, je m'étais fait voler ma voiture.
3: Ouais.
0: Et je l'ai retrouvée moi-même deux jours après. C'est-à-dire que vraiment, en allant porter plainte au commissariat, je la trouve en bas d'un immeuble. J'appelle les flics, la BAC viennent et tout, ils récupèrent ma bagnole.
3: Ouais.
0: Mais du coup, t'as des experts qui viennent et tout, ça dure des semaines. Bref, je récupère ma caisse, sauf qu'ils avaient oublié au commissariat de l'enlever des fichiers des voitures volées. Et un matin, je prends le périph' parisien, c'est la rocade de Paris, en gros, pour ceux qui connaissent pas. Il est, à l'époque, je bossais avec Bruno le matin tôt, il est 4h30, 5h. Et en fait, d'un coup, arrive à ma hauteur gyrophare, lampe torche dans la gueule, ils me font sortir du périph'. Et là, la même chef que toi, hein, Lucas. Trois bagnoles, genre pas flingue, mais pas loin, tu sais, main sur le flingue, un peu, sortez là. Et les mecs, je dis, mais gars, en trauma, limite en pleurs.
3: Oui, bien sûr.
0: Vicose, quoi. Mais pardon, j'ai rien fait. Et les mecs me disent, ah, ok, monsieur, écoute, la voiture, elle n'a pas été sortie des fichiers des voitures volées. On est désolé, mais bonne journée. Ils sont remontés dans un bagnole, ils sont partis.
1: Salut, et bonjour chez vous.
0: En tremblant, comme ça. Lucas, tu sais quoi? Elle est cool, cette anecdote.
3: Oui.
0: 150 balles chez Vent à la Française, voilà.
2: On le trauma, voilà.
3: C'est un coupon qu'on a volé.
0: Voilà. Sache-le. Si t'as trois Golgoths qui sortent d'une bagnole, lâchez ce coupon. C'est de notre faute.
1: Je dirais que c'est Lul qui me l'a vendu.
2: Voilà, c'est ça.
0: Lucas Fache, exactement. Lucas, passe une belle journée à l'écoute de Fun. Des bisous.
1: Merci, la suite. Bisous.

0: Soyez les bienvenus sur Fun Radio. Les amis, on est en direct jusqu'à midi. Mais là, tout de suite, les petites infos qu'on adore de Dim.
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0: Comment ça va, mon Dim, ce matin?
2: Ça va excellemment bien.
3: Ouais, bientôt les vacances.
0: Petit cardio, là, hein, ce matin. Hein.
2: Ouais, on est bien ce matin.
0: Ouais, ouais, ouais, ouais. Ouais, ouais.
2: J'embrasse Lucas, mon collègue standardiste, qui est un petit peu souffrant, qui est pas là, qui m'a laissé tout seul ce matin.
0: Ouais. Voilà.
3: Oui, il a une football manique. Ouais, c'est une maladie footballistique, ouais.
4: Ah, tu penses qu'il a regardé trop de matchs?
3: Oui,
4: du coup,
3: ouais.
0: Ah, c'est possible.
3: Mais on l'embrasse.
0: Puis à Portugal cette nuit en plus. Mon Dim, Dimitri, qui est là avec nous, évidemment, Dimitri du Standard, qui a toutes ces infos qu'on adore. Et on commence par quoi ce matin?
2: Alors, j'ai une petite info, encore une fois, pour savoir comment gagner énormément d'argent. Ça vous intéresse?
3: Bah oui.
2: Ouais, mais on va la garder
0: non,
2: pour la fin.
0: Imagine, non.
3: l'argent, tu sais.
0: J'aurais pu qu'on en foute. Non, si, alors ça nous dit bien, ouais.
2: Bon, et ben en attendant cette info, je vais vous dire qui a gagné énormément d'argent. Précisément 3,9 millions d'euros, c'est la somme folle qui a été gagnée par une entreprise. Laquelle, à votre avis?
4: Ah, entreprise française? Ah,
2: absolument, c'est français, monsieur.
0: Et c'est lié à la Coupe du Monde, monsieur?
2: C'est quelque chose qu'on consomme ou est très facilement dans la Coupe du Monde.
0: Ah,
3: des bières.
0: Décathlon.
2: Non. C'est alimentaire.
3: Du saucisson.
0: Ah, c'est alimentaire.
2: C'est alimentaire. Ça va avec le saucisson.
0: Ah, les chips.
2: Mais oui, Bretz. Les chips.
3: Et les Bretz.
2: Exactement, précisément, ouais. L'entreprise Bretz. Vous savez, on avait goûté il n'y a pas longtemps la gamme sucrée de l'entreprise Bretz avec des chips de crêpes au goût beurre citron, fruits rouges, caramel beurre salé. Oh. Et bah, dites-vous qu'en 12 semaines, ça leur a rapporté 3,9 millions de chiffres d'affaires. C'est pas rien. Hein. Ah
3: ouais. Le bon plan de ouf, quoi.
0: Mais en fait, excusez-moi, tout le monde a eu la bonne idée de faire des chips, hein, pardon, là.
4: Oui.
0: Pourquoi nous...
4: Après, toutes les usines n'ont pas brûlé.
0: Oui.
2: Ouais. Comme ça.
0: Pensez pour McFly et Carnage, bien sûr. On aurait dû faire des chips dans la vie, voilà, au lieu de faire des blagues.
3: Oui.
0: Bah, voilà, c'est tout.
3: Il est jamais trop tard. Hein.
0: Oui.
3: Change-toi.
0: On va un peu la flemme.
2: Je vous emmène dans le Tarn-et-Garonne. On a un jeune homme qui habite le village de Bioul.
3: Alors, Bioul.
2: On déjà tous les habitants de Bioul.
0: Le Bioul. Ah, oui. Si je peux me permettre, le Tarn-et-Garonne, normalement, tu vois, c'est le village de Bioul.
2: Eh, le village de Bioul.
0: Le village de Bioul.
2: Bon, ce jeune homme, certainement, qui voulait commander des chips Bretz, sauf qu'il a reçu tout autre chose dans son paquet Amazon. Qu'est-ce qu'il y avait dedans, à votre avis?
4: Un sextoy.
2: Non. Ah.
0: Un serpent.
2: Ouais, exactement.
0: Non, c'est vrai?
2: Ah, oui, vraiment une couleuvre. C'est-à-dire que le gars a ouvert le paquet, il a dit t'es sous mes chips, oh putain, ça mord. Et c'était une couleuvre.
0: Ouais, alors très mauvais délire ça, effectivement. Oui.
3: L'angoisse.
0: Ouais,
3: ouais.
2: Un petit peu relou quand même.
0: Ouais. Genre, ça t'arrive, Maureen, je pense que
3: ah
0: tu
3: non, mais
0: pètes
3: je
0: un
3: pète un câble. Je pars chez moi et je reviens plus.
0: Tu préfères ouvrir un colis Amazon, il y a une couleuvre ou une migale?
3: Une couleuvre.
4: Ouais. Oui, quand même.
3: Ah, quoi
0: oui,
3: que.
0: Je suis con, la migale, elle te mord, tu meurs, la couleuvre, vraiment, ça ne sert à rien en fait.
3: On les embrasse.
0: Non, mais ça
3: vous
0: dit
3: êtes
0: pas
3: inutile.
0: La couleuvre. Oui. Et toutes les couleuvres qui nous écoutent, vous savez quoi? Je vais vous le dire en couleuvre. Voilà. Ça veut dire vous êtes des merdes.
3: Ouais, d'accord.
2: Je vais vous parler d'un acteur, l'acteur Nicolas Cage, tout le monde le connaît.
3: Ah, je l'adore, bien sûr. Bien sûr. Benjamin Gates, meilleur
2: entre
3: film.
2: Ouais. Exactement. Nicolas Cage, il aime bien dépenser son argent, voilà, comme bon lui semble. Il a fait des petites enchères, il a dépensé, il a claqué 276 000 dollars, mais pour rien du tout. Pourquoi?
0: 276 000 dollars. Attends, ça a l'air vraiment pour rien ou dans un truc nul, quoi?
2: Alors non, c'est... J'ai envie de te dire les deux. Honnêtement, c'est un peu pour rien, c'est un petit peu nul, mais en même temps, c'est hyper stylé d'avoir ça.
4: Est-ce qu'il a investi dans un truc qui finalement ne s'est pas fait?
2: Ouais, ouais, ça s'est pas fait pour une bonne raison. Alors, ce que je peux te dire en tout cas, c'est qu'il a fait cette enchère face à Leonardo DiCaprio. Il a remporté l'enchère, mais il a dû rendre le produit.
3: Mais c'est pas un truc lié. Je crois qu'il est fan de dinosaures ou un truc comme ça.
2: C'est exactement ça. En fait, il a acheté un crâne de dinosaure aux enchères. Donc jusque-là, super histoire. Le gars est collectionneur, il n'y a pas de souci. Le problème, c'est que le crâne de dinosaure en question avait été volé, vendu aux enchères. Il a dû restituer le crâne. Et les 276 000 euros, et ben, sous le nez.
0: Mais qu'est-ce que tu fou d'un crâne de dinosaure, tu mets où, déjà?
3: Il est fan de dinosaures, laisse le collectionner.
4: T'en fais un bol apéro. Tu mets les cahuètes dedans.
3: Un cendrier.
0: Bah oui, j'avoue. Bon, et cette info pour gagner de l'oseille, mon Dim, là, il nous reste 45 secondes.
2: On finit là-dessus. Moi, la canicule m'a inspiré. Je vous emmène en Laponie. Il y a quelque chose d'exceptionnel d'organisé qui peut vous rapporter 20 000 euros, tout simplement. Qu'est-ce que ça y est?
0: Bah, une chasse au trésor.
2: Ouais. Mais oui. Mais vous êtes très bon ce matin.
3: Ils ont caché 20 000 euros.
2: En fait, mieux que ça, ils ont caché un lingot d'or directement dans la ville de Lévis, en Laponie. La chasse est ouverte à tout le monde à partir du 18 juin. Ça a commencé. Il suffit de se renseigner auprès de l'office du tourisme. Ouais. Vous y allez. Ils vont distiller des petits indices au fur et à mesure. Celui qui trouve le lingot, il repart avec les 20 000 balles.
0: Et bon coup de com' pour le tourisme.
3: Ouais,
4: ah, bravo, la
3: hyper
4: Laponie.
3: Stylé.
0: En vrai, c'est très malin. C'est très malin de faire ça. Merci beaucoup, mon Dim.
2: Avec plaisir, les amis.
0: Reste plus qu'à aller en Laponie, mais quand on a autre chose de prévu, genre une sieste.
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0: L'heure du bilan sonnera demain. Demain, dernière émission de la saison.
1: Oui.
0: L'heure n'est pas là, mais là, on s'est dit quand même, dernière playlist de l'année, faisons le meilleur son joué sur cette saison, sur Fun Radio. C'est pas si évident. Moi, je suis pas sûr de mon choix, mais c'est trop tard. On y est pas. Mmh. C'est comme un son en chute libre. Je veux dire, une fois que t'es en l'air, c'est parti, quoi.
2: Oui, puis il fallait en choisir qu'un, alors que je pense que tous, on a kiffé plusieurs sons.
1: Oui, c'était dur de choisir.
0: Lul, je suis un peu jaloux.
2: Ouais.
0: J'avoue. Ouais. Je viens de voir ton son et ça me... Non, j'aurais pu partir sur celui-là.
2: J'ai adoré diffuser ce son, Orelsan et Yamé, encore une fois.
0: Quel... Mais quel...

0: Franchement, la prod, elle est exceptionnelle. Le flow des deux artistes, Orelsan ouais. Yamé, et les paroles.
1: Ouais.
0: Sur la diction et tout, je trouve que c'est chambé. Orelsan Yamé, encore une fois, très bon choix, Lul.
2: Ouais, merci. Hein.
0: Momo, quel est le choix? Ton choix, quel est le son que t'as choisi? Le meilleur son joué sur cette saison?
1: Bah moi, c'est un DJ, c'est devenu mon DJ coup de cœur de l'année, je pense. Ouais. C'est Ugel et c'est son titre Bam Bam.
0: Ah, Jamaica, ouais. Mais oui.

0: vrai. C'est vrai qu'il le fait bien, très efficace.
1: Je l'ai vraiment redécouvert avec ce titre-là parce que je le connaissais d'avant évidemment, mais ce son-là, ça m'a vraiment encore plus donné envie de l'aimer quoi.
0: Il a explosé, hein, Ugel, ouais. Honnêtement. Et je trouve d'ailleurs assez fidèle. Je dis ça, je parle pas avec lui du tout, mais quand j'envoie un message, il répond. Il est plutôt du genre à mettre des petits likes de temps à autre. Il oublie pas, je pense, d'où il vient.
1: Ouais.
0: Bonne Radio lui a quand même ouvert les portes alors qu'il avait juste fait le remix entre guillemets de Bella Ciao, qui était un gros carton mondial, hein, mais il avait rien produit en l'occurrence encore. Et voilà, comme Kungs et tout, je trouve
1: que
0: c'est
1: des gars. Il est très transparent, je trouve. Genre, il n'hésite pas à donner les montants pour lesquels il faut payer pour l'avoir, des trucs comme ça. Non, je l'ai vu en interview, il est vraiment cool.
0: C'est un gars, il a toujours son daron, sa daronne avec lui, où qu'il aille et tout. Je trouve qu'il fait il fait croquer ses potes d'enfance. Il dit qu'il gagne énormément d'oseille, mais qu'il en fait profiter ses proches et tout. Je trouve que c'est. Voilà, c'est très cool. Moi, c'est un son un peu récent, mais j'avoue que j'ai eu du mal à choisir autre chose que Angèle et Justice, les amis.
2: Ah oui.
0: Justice, parce que mon groupe préf, Angèle, parce que je crois que c'est l'une de mes chanteuses préf, ever. J'aime bien. Même la femme qu'elle est. Et What You Want, j'avoue que ça me le fait bien. Petite hésitation quand même avec le Tame Impala Dracula. Je dois dire

0: Radio, Mika, Maureen et Lul avec vous jusqu'à midi dans
1: La Suite.

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1: Il est 16h sur Fun Radio, bienvenue en ce vendredi et possiblement vos vacances ont peut-être déjà démarré. Si c'est le cas, bonnes vacances à vous. En tout cas, nous on démarre l'émission avec vos sons préférés, notamment un des DJ français qu'on adore pour démarrer l'émission, Sounds of Legend et son San Francisco sur Fun Radio Réunion.

0: Les Français Offenbach arrivent dans un instant sur Fun. On va les retrouver avec ce morceau qui cartonne partout, hein. Miles Away, puis restez avec nous également puisque dans moins de 20 minutes, vous allez pouvoir choper vos places de ciné pour les vacances sur Fun Radio.
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0: souvient tous de Kakampé, effectivement, qui était sorti en 2024, qui avait cartonné partout. Et ben, il a récidivé, le monsieur. Effectivement, il est de retour depuis quelques temps avec un nouvel album qui s'appelle Hate Love. Et c'est sur cet album qu'on retrouve ce son qu'on vient de s'apprécier et qui rend hommage à une certaine Rihanna sur Fun Radio. Allez, on se pose là quand même. 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Je vous envoie vous et la personne de votre choix au cinéma pour aller mater les meilleurs films à l'affiche de ces vacances. Et dans l'eau, il y a justement la bataille de Gaulle que vous allez pouvoir aller mater. Pour ça, vous envoyez tout de suite là, maintenant, le mot fun par SMS au 70-10. Le temps que vous inscriviez, ben on est de retour juste après la pause avec le dernier Odjal sur Fun.
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1: Ah bah il est 17h tout pile sur La Réunion, dernier jour de semaine, mais premier jour des vacances. Peut-être que vous y êtes déjà. Profitez-en bien, en tout cas tout de suite pour fêter tout ça. Je vous ramène 40 minutes de son dance music en non-stop avec Hero remixé par Moziman dans un instant, Blaster Jax et puis Angel et Justice tout de suite avec What You Want sur Fun Radio Réunion.

0: Il est vraiment sympa ce morceau. C'est le dernier de Jungoli, effectivement, mais il n'est pas tout seul là-dessus. Il y a une certaine Emma à ses côtés et le son, vous l'avez découvert à sa sortie sur Fun Radio, c'était juste un peu. On va continuer 40 minutes de son dance music en non-stop dans lesquelles on se trouve avec du Bormin. Ça va arriver dans le quart d'heure. Le morceau s'appelle Boys Don't Cry. Je vous le ferai découvrir juste après Tiesto Barbie Girl. Et puis l'une des bombes du moment, dans tous les sens du terme. Voici Naika et One Track Mine.
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0: La dernière bande de Guetta. Il n'est pas tout seul là-dessus. Il y a Bébé Rexha à ses côtés. Le morceau s'appelle Sad Girls. Et peut-être que ce son, vous allez le retrouver ce soir sur les platines de Party Fun. Puisque je vous rappelle, à partir de 22h, on va retrouver Mikosé qui sera aux platines. Et puis à 1h du matin, Riab. Et 2h du matin, Sam Feld, qu'on adore également. D'ailleurs, il arrive dans un instant, Sam Feld. Et quelque chose me dit que ce morceau Aeson sera sur ses platines ce soir.
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1: Il est 18h, nous sommes vendredi et comme le dirait la chanson, bah l'école est finie, effectivement. Bienvenue et puis surtout, bon début de vacances avec Fun Radio et avec, pour la dernière heure de cette émission, vos sons préférés. On vous ramène un petit souvenir dans le quart d'heure topic avec A Better Days. Ça arrive juste après le duo Jennifer Lopez et David Guetta pour Save Me Tonight.

l'hymne officiel de la Coupe du Monde 2026 qui est signé la Bomba Latina Shakira hein, avec Die Die. Et d'ailleurs, je vous rappelle que justement, le prochain match de l'équipe de France qu'il faudra soutenir forcément, bah, ce sera dans la nuit de samedi à dimanche, le 5 plus précisément à 1h du matin, et ce sera contre le Paraguay. Donc tous, on sort nos maillots de l'équipe de France à coup de 2 étoiles hein, pour leur porter chance, et on se retrouve dimanche devant l'écran. En attendant, pour la suite, on retrouve Taïk et son Girlfriend sur Fun.

0: souvient tous de Kakampé, effectivement, qui était sorti en 2024, qui avait cartonné partout. Et ben, il a récidivé, le monsieur. Effectivement, il est de retour depuis quelques temps avec un nouvel album qui s'appelle Hate Love. Et c'est sur cet album qu'on retrouve ce son qu'on vient de s'apprécier et qui rend hommage à une certaine Rihanna sur Fun Radio. 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Avant 19h, avant la fin de l'émission, on va retrouver Benassi Bros et Trenacria. Come Fly Away sur Fun, à tout de suite.
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bienvenue, vous souhaitez bon voyage, surtout si vous partez en vacances hors département. Hein. Corneille sur Fun Radio pour terminer l'émission de ce vendredi. Effectivement, c'est la fin pour aujourd'hui. J'aurai grand plaisir à vous retrouver la semaine prochaine. Et puis en attendant, on va se quitter dans la joie et la bonne humeur avec une charmante demoiselle Sabrina Carpenter. Aux côtés de Madonna, c'est Bring Your Love sur Fun Radio.

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1: 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Belle soirée, bon début de week-end sur Fun Radio, 21h.
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1: Il a encore fait chaud aujourd'hui. J'espère les amis que vous avez passé une belle journée. On attaque le week-end. Party Fun qui arrive tout à l'heure dès 22h à se faire plaisir aux platines. Avec vos sons préférés, il y aura Riab, il y aura Sampel tout à l'heure. En tout cas, juste avant de passer en mode Party Fun dès 22h, on attaque la soirée avec vos 15 sons préférés. C'est vous qui avez voté toute la journée sur funradio.fr pour élire vos 15 sons, pour établir cette nouvelle Fun List qu'on va découvrir jusqu'à 22h. Hier soir, en fin d'émission, sur la première marche de la Fun List, on avait Soleil avec Canicule aussi. Appelez, faites attention, ça s'appelle Climatise, hein, ça nous fera du bien. En tout cas, Gims était numéro 1 hier soir avec Soleil. Sera-t-il encore premier ce soir? Réponse juste avant 22h. Pour l'instant, la Fun List, on l'attaque tout de suite avec les places 13 à 15, 13e, une place de perdu pour Jungle et Emma avec juste un peu, une place de perdu également pour Timmy Trumpet, John Martin avec le son de All My Life, directement 14e ce soir et 15e. Une réentrée, c'est le retour de Dracula et le remix de Boys Noise, 15e ce soir de la Fun List. Le classement démarre maintenant. Je m'appelle Nico, c'est Welcome on Board.

0: Le petit son qui va bien pour attaquer la soirée, Jungle et Emma, 13e de la Fun List ce soir avec juste un peu.
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0: Juste un peu, c'est pas assez. On en veut un peu plus. Et c'est tous les soirs, du lundi au vendredi, la Fun List sur Fun Radio. Avec la suite du classement et les places 11 et 12 maintenant. 11e, Bébé Rixa, toujours dans le classement. Ça fait plaisir. Vous continuez de voter pour elle. J'adore ce titre. Bébé Rixa, New Religion. Et 12e maintenant, plus 3 pour le nouveau Farouko avec Steve Aoki. C'est Yapaké.

Bébé Rixa est classé 11e ce soir de la Fun List avec New Religion. Et puisqu'on vient d'écouter Bébé Rixa 11e, on entre dans le top 10, les amis. Voici les 10 sons pour lesquels vous avez voté le plus nombreux sur fondradio.fr. Le top 10 de la Fun List, on l'attaque maintenant avec le son de Afrojack, Sia et David Guetta. 9e, moins 4 places pour Awake Tonight. Et 10e, moins 2 ce soir pour Another. C'est le son de Talk to You.

0: Waouh, lab de dingue. Afrojack, Sia, David Guetta sur le même titre. Ça s'appelle Awake Tonight, c'est classé 9e ce soir.
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0: Et vous allez avoir tout le week-end dès la fin de l'émission pour voter et faire monter vos titres préférés. Le retour de la Fun List, ça sera évidemment lundi prochain. Pour l'instant, nous on est là jusqu'à 22h. On découvre ensemble votre nouveau classement. La suite de la Fun List, on va s'écouter Blaster Jack, classé 7e ce soir avec Unfaithful. Et 8e, 3 places de mieux pour le remix de Funback pour Charles Cardin. The Way We Touch, 8e de la Fun List.

0: Jusqu'à 22h, c'est la fun list sur Fun Radio. Et c'est plus 3 pour piler à l'instant.
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0: Il y a un top 5 qui arrive avant 22h avec Sound of Legend, avec Jennifer Lopez, David Guetta pour le Save Me Tonight, ou encore le son de Gims avec Soleil. Juste avant, les amis, on part quelque part dans le monde avec le Top Shazam. Et ce soir, on s'arrête en Hongrie. Le morceau que vous allez découvrir est une pépite. Vous le découvrez avant tout le monde dans la fun list. Voici Alex Kenji avec Bamboli sur Fun Radio.

0: place de perdu ce soir dans la fin liste pour Jennifer Lopez et David Guetta, Save Me Tonight, se classe quatrième.
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0: Ah bah là, on veut le podium, on veut savoir quels sont les 3 titres pour lesquels vous avez le plus voté toute la journée sur funradio.fr. Tout ce que je peux vous dire. C'est qui hier soir sur la première marche de la Fun List? On avait Gims avec Soleil. Et Gims n'est plus numéro 1. Il est sur le podium, il est dans le top 3, c'est promis. Mais plus à la première place. Qui succède ce soir à Gims Soleil? C'est peut-être Funback avec Four to the Floor. C'est peut-être Shakira et Burna Boy pour Die Die. Vous avez le top 3. Gims, Shakira, Funback. Dans quel ordre ce soir? Vous voulez la réponse? La voici. Le top 3 dans l'ordre. On y va maintenant.

0: Offenbach gagne une place ce soir et monte sur le podium de la folie à la 3ème place. Et à l'instant, donc, numéro 2, une petite place de moins pour Gims avec Soleil sur Fun Radio.
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0: 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Dans 4 minutes, 22h les amis, je vais passer au platine de Party Fun, le temps de traverser le studio et on va passer en mode Party Fun toute la soirée avec vos sons préférés, avec Riab et Sam Felt tout à l'heure au platine. Pour l'instant, le numéro 1, je vais donner le top 3 dans le désordre. Il y avait Shakira, il y avait Gims et Offenbach. On l'a écouté Offenbach, on l'a écouté Gims. En théorie, vous connaissez le numéro 1. Allez hop, juste avant, je remets les compteurs à zéro. Vous allez pouvoir voter tout le week-end sur fondradio.fr. Voici le numéro 1, c'est Shakira et Burna Boy.

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1: Belle soirée tout le monde, les amis, il est pile 22h et qu'est-ce qu'on fait le vendredi soir à 22h? Et bien évidemment, on se fait plaisir et on passe toute la soirée en mode party fun sur Fun Radio.
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Ravi de vous retrouver. J'espère que les révisions se passent bien. Nous, on se fait plaisir pour attaquer le week-end jusqu'à très tard. Riyab, tout à l'heure, on se fera plaisir aussi avec Sam Felt aux commandes de Party Fun. Jusqu'à 1h du matin, je vous joue vos sons préférés sur Fun Radio. Vous allez choisir la musique, évidemment, avec le WhatsApp, avec le mail, avec les réseaux sociaux et avec l'application Fun Radio. Et pour démarrer l'émission, on va se faire un petit kiff avec le son d'Alesso. Il y a un nouveau Alesso qui est sorti d'ailleurs aujourd'hui. Il y a un nouveau Axwell à écouter aussi. Il y a un Michael Mine, il y a un Lavinia dans les prochaines minutes. Et petit kiff avec le dernier titre de Sound of Legend. Voici San Francisco, je m'appelle Nico C. On est parti jusqu'à très tard. C'est parti, Fun, welcome on board.

Le remix Double Light, Taylor Swift à l'instant dans Party Fun sur Fun Radio, 22h18, belle soirée, bon vendredi. Peut-être à la maison avec les potes devant le match de foot sur M6, Norvège-France, la France qui gagne, qui mène 3 buts à 1. On espère que la France gagnera évidemment ce troisième match. La suite de Party Fun, évidemment, on passe la soirée ensemble avec Ria by Sam Felt au platine. Ils seront là à partir de 1h du matin jusqu'à 1h. Je vous joue vos sons préférés en direct. WhatsApp, mail, réseaux sociaux, application Fun Radio pour choisir la musique. Et on va se faire plaisir avec Kungs dans un instant avec Boys Noize pour le Getaway. Et ça, on adore. SK, la vie c'est fantastique maintenant ?

Le son de Kungs avec Galloway sur Fun Radio 22h30. Belle soirée les amis. Les remixes, les nouveautés, les versions exclusives, c'est dans Party Fun sur Fun Radio. On passe la soirée ensemble avec, n'oubliez pas, Rihab, Sam Felt au platine de Party Fun à partir de 10h du matin jusqu'à 1h en direct. Joujou, vos sons préférés. Vous choisissez les titres avec moi, avec le WhatsApp, avec le mail, avec les réseaux sociaux, avec l'application Fun Radio. Et je vous les joue évidemment avant 1h du matin. Ça se passe comme ça le week-end sur Fun Radio. On est la vendredi, on est la samedi, on est la dimanche. On fait la fête ensemble, on attaque le week-end, on le passe ensemble, on le termine aussi ensemble avec vous le dimanche soir dès 20h. Le son de Party Fun, c'est le nouveau Alok avec Jennifer Lopez, qui est une petite merveille. Je vous le fais découvrir dans l'émission. Donc restez avec moi. Il y a du Bob Sinclair qui va arriver aussi avec le remix de Rock This Party. Et puisqu'on parle de Jennifer Lopez, évidemment, nouveau son avec Alok à découvrir avant la fin de l'émission. Et il y a un J-Lo qui cartonne, évidemment. Elle était sur la scène du Stade de France il y a 2 semaines maintenant, sur la première date de David Guetta. C'était fou cette histoire. Voici justement la collab David Guetta, Jennifer Lopez, Save Me Tonight. On se le fait maintenant dans Party Fun.

Il était l'invité il y a quelques jours de l'After Fun Radio. Interview, mix, dispo sur funradio.fr et sur les réseaux sociaux. Jen Smith à l'instant sur Fun Radio, 11h05. Bon début de week-end, bonne révision pour ceux qui sont encore en plein examen. Pour les autres, profitez bien du week-end. On va faire la fête en tout cas avec vous et avec votre capitaine de soirée. Si vous prenez la voiture, c'est hyper important, je compte sur vous. Ça permet de sortir en sécurité, de revenir en sécurité. Je suis intransigeant là-dessus, les amis, donc faites attention à vous. Le son de Party Fun, A Craze, Fred Again, Farouko, Afrojack et évidemment le son de Funback. Un classique il y a plus de 20 ans. Star Sailor, Fort to the Floor, version 2026, remixé par Offenbach. Vous savez quoi, les amis? C'est tout de suite.

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1: 23h tout pile, les amis. Je vous souhaite un bon vendredi soir, un bon début de week-end avec les potes pour aller faire la fête, pour rester à la maison, mode révision. Bon courage dans tous les cas. On passe la soirée ensemble. Je m'appelle Mikosé. Je vous joue vos sons préférés, les nouveautés, les remixes, les classiques, les versions inédites pour l'émission. Le dernier UGEL arrive dans un instant sur Fun Radio avec Ultra Naté, c'est le Moving to the Sun. Il y aura du Becky J, Timmy Trumpet avec John Martin et ça, énorme pépite, hein. Farruko dans un instant. Et comme promis, Offenbach qui remixe Star Sailor. On se fait le carton de Fort to the Floor. Bon début de week-end, les amis. Merci d'être là sur Fun Radio, première radio dance. C'est parti, Fun.

Incroyable sur Mix The Global DJ Zeg, le son de No Good, 23h17, vendredi soir, c'est le début du week-end, les amis, ça fait du bien, on va peut-être pouvoir respirer s'il fait un petit peu moins chaud, c'est cool aussi. Pour ceux qui ont la clim, profitez-en, pour ceux qui n'ont pas la clim, qui galèrent un peu, bah, bon courage à vous les amis. Il y a une ruée dans les magasins hein, pour les rafraîchisseurs, les climatiseurs, les ventilateurs, c'est un enfer. Bon courage tout le monde, le son de Party Fun pour vous emmener en mode week-end. Avec les sons qu'on adore, Becky J, Timmy Trumpet, le nouveau Ugel, ça débarque juste après A Craze.

J'imagine les présentations. Bekeji, Mikosé, Mikosé, Bekeji. Ça marche aussi, hein, une lettre, ça marche. Belle soirée à tout le monde, 23h30, vendredi soir, on attaque le week-end avec vous et avec vos sons préférés. Peut-être pour partir en soirée, peut-être pour rester à la maison à l'approche des examens. On est peut-être en plein dans les examens, parce qu'après il y a aussi le rattrapage, peut-être. Donc en tout cas, si vous passez des examens, bon courage à vous, bonne révision avec le son de Party Fun, avec le son de Fun Radio tout le week-end pour vous aider à réviser dans la bonne humeur. Et c'est ça le plus important. Félix Jean, dans les prochaines minutes, on va demander le son de Félix Jean, qui est une merveille qui s'appelle Belline. On saura aussi la Swedish House Mafia avec le Antidote, un classique de la Swedish. Ça a été demandé sur mon mail mico@fabradu.fr. Et les réseaux sociaux aussi, il y a le WhatsApp 0643 07 12 89 et évidemment l'application Fun Radio pour choisir un son directement sur votre smartphone. C'est peut-être encore le plus simple. Le son qui arrive maintenant, pépite, pépite, pépite, les amis, attention. Première diffusion au monde, c'était il y a quelques semaines maintenant. Évidemment, à l'Accor Arena pour les 10 ans de Fun Radio Ibiza Experience, c'était fou, on l'a découvert en exclu avec John Martin qui était sur la scène de l'Accor Arena, c'était dingue. Timmy Trumpet, voici son nouveau son, c'est All My Life sur Fun Radio.

classique de la Solution Spotify avec le Antidote sur Fun Radio. Minuit dans quelques minutes, on continue de passer la soirée ensemble à partir du 1h du matin. C'est Riap qui prend dans les platines de Party Fun, suivi de Sam Felt comme tous les vendredis soirs. Mais je ne pars pas, je reste avec vous jusqu'à 1h du matin. On se refait une nouvelle heure de son, on va continuer évidemment de se faire plaisir dans Party Fun sur Fun Radio. La suite est dingue, Calvin Harris, Henri PFR, Purple Disco Machine. Faut que je vous fasse découvrir également dans Party Fun le nouveau Alan Walker avec Avamax. Grosse pépite à découvrir.

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1: Ah bah c'est complètement It's Time, minuit tout pile les amis, vendredi soir ou samedi matin, c'est comme vous voulez. Bon début de week-end sur la première radio dance, le son de Party Fun, on continue de faire la fête ensemble toute la nuit avec Riab, avec Sam Felt et on se fait plaisir avec également tous les sons qu'on adore dans Party Fun sur Fun Radio. Encore une heure pour choisir la musique avec le mail, avec le WhatsApp, avec les réseaux sociaux et évidemment l'application Fun Radio. Pour le son de Moza, Calvin Harris, Purple Disco Machine et Kungs pour sa petite chaîne comme promis. Voici Another Talk To You, bon week-end, merci d'être là, c'est Fun Radio, première radio dance.

le son de Funback, le classique Miles Away. Belle soirée les amis, quasiment minuit 20, minuit 19 exactement. On est en direct, on passe la soirée avec vous, avec vos sons préférés. C'est parfait pour attaquer la soirée, pour poursuivre les révisions du week-end, c'est peut-être le cas. Ou peut-être essayer de... Minuit 19, non, il fait toujours aussi chaud dehors, ça marche pas, il n'y a pas de fraîcheur le soir. Bon courage en tout cas, si vous galérez, en tout cas nous on est là, on passe le week-end avec vous, avec vos sons préférés, dans Party Fun, sur Fun Radio, Sound of Legend, ça va arriver, le dernier Robin Schulz qui est une pépite avec le Bell Times. Et ça, si on parle de pépite les amis, c'est tout frais, c'est sorti tout à l'heure, le son d'Alan Walker et Ava Max. Vous êtes partie des premiers à le découvrir, ça s'appelle Fate.

Le son de Party Fun en mode week-end sur Fun Radio. Et on passe évidemment la soirée ensemble. Tout à l'heure, Sam Felt sera au platine. Dans 20 minutes maintenant, c'est Riab qui prend le relais. Nayama au micro pour vous accompagner. Et moi, je poursuis. Dernière ligne droite avec vos sons préférés. Merci pour les messages qui arrivent sur mon mail, sur les réseaux sociaux, sur le WhatsApp et sur l'application Fun Radio. Je vous joue encore plein de sons avant 1h du matin, comme James Hype ou encore You See Jack Stalden pour le Turn the Light Off. Et ça, c'est une vraie pépite. Le son de Basto, c'est Cloud Breaker dans Party Fun sur Fun Radio.

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1: Le week-end qui démarre très très bien sur Fun Radio, Party Fun depuis 22h et ça continue la famille, je m'appelle Nayama, je passe la nuit avec vous. De toute façon avec la chaleur, on galère tous à dormir, alors autant faire la teuf et on laisse la place à Riab sur Fun Radio.
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Le DJ qui mixe en ce moment sur Fun Radio s'appelle Riyab. Il était avec nous au 10 ans de Fun Radio Ibiza Experience. Trop hâte de vivre la prochaine édition 2027. En attendant, on profite de lui. Riyab dans Party Fun.

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1: 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C'est comme ça qu'on attaque le week-end ici sur Fun Radio. La fin de l'année scolaire qui arrive, la fin de la saison et le début pour ceux qui vont bosser tout l'été dans les clubs, les bars, les plages, à la mer, à la montagne, qui se branchent là sur Fun Radio pour faire la fête. Jusqu'à 3h du mat, c'est parti fun, du mix en non-stop, sans pub, avec Sam Feld qui prend le contrôle maintenant.
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